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3: Radio France Internationale, 6h ici à Paris, 2h de moins en temps universel. Bonjour Gaëtan Plenet.
4: Bonjour Nemo, bonjour à tous.
3: À la une de votre journal, ce terrible triptyque estival en Europe. Chaleur, incendie et sécheresse.
4: Et on est en Angleterre dans un instant où les foyers sont appelés à faire des économies d'eau à contre-cœur. L'actualité, ce sont aussi ces frappes israéliennes très meurtrières dans le sud du Liban hier. Au moins 11 morts, dont plusieurs enfants. La rentrée parlementaire qui s'annonce agitée en RDC, ce sera le 15 septembre. Et c'est aussi la date annoncée par la coalition d'opposition C64 pour une nouvelle mobilisation. Et puis Pokémon Go fête ses 10 ans et le jeu a toujours la cote, notamment au Japon. Il faudra attendre la fin de l'été, même un petit peu plus, pour pouvoir dresser un bilan précis. Mais la saison s'annonce tristement historique en Europe. Les incendies sont particulièrement dévastateurs sur le vieux continent. Il y en a deux qui ravagent des milliers d'hectares en ce moment en Espagne. L'un en Aragon dans le nord et puis l'autre dans le sud, en Andalousie. La Belgique, elle, fait face au pire incendie de son histoire. Plus de 2700 hectares brûlés dans la réserve boisée de Fagne. Et le feu n'est toujours pas fixé. Il ne l'est pas non plus en France, ni dans les Ardennes, pas très loin justement de la Belgique, ni dans les Landes, dans le sud-ouest du pays. Là-bas, près de 1600 hectares sont partis en fumée. Autant d'incendies contre lesquels il est difficile de lutter à cause de la sécheresse qui s'accentue. C'est le cas en Angleterre. Elle concerne désormais les trois quarts du pays. L'Angleterre où la distribution d'eau est entièrement privatisée depuis quelques années. Alors plusieurs fournisseurs appellent leurs clients à restreindre leur usage pour éviter la pénurie. Et la consigne ne passe pas toujours très bien. Reportage à Londres d'Emeline Vin.
5: Prendre des douches plus courtes, réutiliser l'eau de cuisson des pâtes pour arroser les plantes, des mesures de bon sens dans un contexte de sécheresse, selon ce couple de Londoniens.
6: On le fait déjà en quelque sorte. Il n'a pas plu depuis 45 jours, je crois. Il faut être responsable.
7: Je comprends que cela agace parce que ce dont on ne parle pas, c'est le manque d'investissement. Il faudrait refaire les réseaux d'eau.
5: Chaque jour, les fuites dans le réseau engendrent une perte de près de 3 milliards de litres, un cinquième de l'eau potable. Louise dénonce un autre aspect du sous-investissement, l'absence de réservoir.
8: À chaque fois qu'il pleut, il faudrait pouvoir récupérer cette eau. Où est-ce qu'elle part ?
5: Aucun réservoir n'a été construit depuis 35 ans. Terry souligne qu'à Londres, l'opérateur a versé 4 millions de livres de primes à ses actionnaires en 2026, malgré une dette de 18 milliards.
9: On ne devrait pas porter la responsabilité de prendre des douches plus courtes et de restreindre notre consommation quand les entreprises se versent des millions en bonus en regardant littéralement l'eau fuiter des tuyaux.
5: 8 Britanniques sur 10 considèrent que le secteur de l'eau devrait être renationalisé. Emeline Van Londres, RFI.
4: Le Qatar dénonce des déclarations trompeuses et dément détenir des pilotes de chasse iraniens. C'est pourtant ce qu'affirme Téhéran, réclamant la libération de trois de ses pilotes qui auraient été capturés en mars dernier lors d'un raid visant l'Émirat. Le Liban a lui connu hier son bilan humain le plus lourd depuis l'accord cadre signé avec Israël au mois de juin. 11 personnes tuées, dont plusieurs enfants dans le sud du pays. L'une des frappes a visé le village d'Ansar, où l'armée israélienne dit avoir ciblé le quartier général d'une unité d'élite du Hezbollah, tuant l'un de ses commandant, sa famille se trouvait avec lui. Le Hezbollah menace de riposter. Ces frappes devraient relancer les négociations et les rendre beaucoup plus sérieuses et non produire l'effet inverse, a de son côté déclaré le porte-parole de Benjamin Netanyahou auprès de nos confrères de l'AFP. Le premier ministre israélien, dont la popularité s'érode dans le pays, tout comme celle de sa majorité d'ailleurs, c'est ce que montrent les dernières enquêtes d'opinion, le tout à un petit peu plus de 2 mois des législatives, ce sera le 27 octobre prochain. Le Likoud organise ses primaires demain sur fond de vives tensions internes. Correspondance à Jérusalem de Michel Paul.
10: 21 sièges seulement pour le Likoud, c'est l'avertissement sévère envoyé par le dernier sondage publié cette semaine. Entre querelles internes, tensions en Cisjordanie et incertitudes régionales, le bloc de droite mené par Benjamin Netanyahou recule à 48 mandats, très loin de la majorité absolue de 61 députés au Parlement israélien. Le Premier ministre voit également sa stature contestée. Face à lui, Gadi Eisenkot, à la tête de sa formation Yachar, creuse l'écart pour la compatibilité au poste de chef du gouvernement avec 11 points d'avance. Une fois de plus, la menace d'un nouveau blocage institutionnel au lendemain du scrutin plane, mais l'échiquier politique israélien tente de se redessiner avec l'émergence d'une troisième voie. En ralliant la liste Baït Sioni de Chili Troper et Yoaz Hendel, l'opposition sioniste franchirait pour la première fois le seuil décisif des 61 sièges, sans dépendre des partis arabes. Un basculement potentiel qui promet d'intensifier la bataille d'ici le 27 octobre. Michel Paul, Jérusalem, RFI.
4: Des explosions cette nuit à Kiev après une nouvelle attaque russe sur la capitale ukrainienne où une alerte aérienne a été déclenchée. Ses habitants appelés à rester à l'abri. 3 incendies se sont déclarés dans la ville. Premier bilan des autorités, 1 personne blessée. La capitale russe, Moscou, aurait-elle été visée par quelques 600 drones cette nuit? 3 blessés signalés. Rien ne peut se bâtir dans l'avenir sans nous, affirme Succès Masra lors d'une conférence de presse. Sa première depuis la grâce présidentielle qui lui a été accordée par le président, donc accordé au chef du parti Les Transformateurs, il a été libéré dans la nuit de vendredi à samedi et affirme vouloir travailler avec les autorités. Pendant ce temps, en République démocratique du Congo, le bras de fer politique reprend alors que l'ultimatum lancé au président Félix Tshisekedi pour convoquer officiellement le dialogue national inclusif, cet ultimatum a expiré hier. La C64, coalition d'opposition, juge insuffisante les mesures de décrispation et appelle à une nouvelle démonstration de force. La date est déjà fixée, le 15 septembre. Pascal Moulégois.
2: Pour la C64, le compte à rebours est relancé. La coalition d'opposition appelle ses militants et plus largement la population à descendre dans la rue le 15 septembre prochain à travers les pays. À Kinshasa, plusieurs rassemblements doivent converger vers le palais du peuple, le siège du Parlement. Une date hautement symbolique, elle coïncide avec la rentrée parlementaire. La coalition estime que le renvoi au Parlement de la loi organisant les référendums ne constitue ni un retrait du texte ni une renonciation au projet du changement constitutionnel. Elle maintient donc sa ligne rouge. Aucune modification de la Constitution de 2006, notamment de ses articles 70 et 220, qu'elle considère comme susceptibles d'ouvrir la voie à un troisième mandat de Félix Tshisekedi. Pour la coalition article 64, les mesures de décrispation et les engagements pris ces dernières semaines par les pouvoirs en faveur du dialogue restent insuffisants. Elle appelle désormais à la vigilance et promet de faire du 15 septembre une nouvelle étape de sa contestation. Pascal Moulégois, Kinshasa. RFI.
4: Quelques semaines après de nouvelles augmentations, le président colombien Abelardo de la Espriella demande à son homologue américain Donald Trump de suspendre temporairement les droits de douane imposés à son pays par Washington. Le tout, dit-il, pour soulager les entrepreneurs après le violent séisme de lundi. Il a fait presque 300 morts selon le dernier bilan et les dégâts sont eux estimés à près de 10 milliards de dollars. Un coup dur évidemment pour l'économie, mais aussi pour le tout nouveau président d'extrême droite investi il y a à peine 10 jours, Marius Roland.
11: C'était l'une des premières mesures de Abelardo de la Espriella. Un grand plan fiscal pour réduire les dépenses d'environ 6 milliards de dollars cette année, avec l'ambition de rassurer les investisseurs et les agences de notation inquiets de l'explosion de la dette publique en Colombie. Mais à peine 2 mois après son élection, le président doit finalement assumer le coût de cette catastrophe. Selon une banque d'investissement citée par le média Bloomberg, la reconstruction du pays pourrait grimper à 9,6 milliards de dollars, soit environ 1,5% du PIB. Lui qui avait promis de baisser les impôts pourrait finalement se retrouver à devoir augmenter les recettes fiscales. L'état d'urgence économique devrait être déclaré. Il faciliterait au nouveau président la promulgation de décrets sans avoir à obtenir l'approbation du Congrès. La Banque mondiale a de son côté déjà apporté à la Colombie une aide de 200 millions de dollars. Reste que le cas de la Colombie avant le séisme était déjà critique. La pire situation de l'histoire du pays, selon le ministre des Finances Miguel Gomez. Le gouvernement prévoyait un déficit budgétaire de 7,8% du PIB cette année. C'est autant que pendant la pandémie de Covid.
4: Explication signée Marius Roland. Paraît qu'il faudrait tous les attraper. Pokémon Go fête ses 10 ans cet été. Peut-être avez-vous fait partie des utilisateurs de ce jeu qui, grâce à la géolocalisation et à la réalité augmentée, permet de capturer sur son smartphone des Pocket Monsters, les monstres de poche de la franchise de Nintendo. Plus d'un milliard de téléchargements dans le monde et évidemment au Japon où les adeptes sont encore nombreux. Reportage de Bruno Duval.
12: Il y a foule aujourd'hui dans ce parc d'habitude assez tranquille, car s'y déroule, je cite, une super chasse Pokémon qui donne l'opportunité aux participants d'attraper des monstres de poche extrêmement rares, les Pokémon dits chromatiques notamment, très recherchés. Ce quinquagénaire ne boude pas son plaisir.
13: J'ai réussi à attraper un Mewtwo. Mon rêve, ça serait un Mewtwo chromatique, mais ça va être difficile.
12: Les plus petits ne sont pas les moins enthousiastes.
14: Mission accomplie, j'ai capturé un Angoliath, je suis trop content. À présent, mon objectif numéro 1, c'est un Shiny en Goliath. Ça serait top.
12: Ce marchand de glace ne sait plus où donner de la tête, tant les clients sont nombreux.
14: Je n'ai jamais eu autant de monde. Les événements Pokémon font très plaisir aux gens et en plus, ils viennent en aide aux petits commerçants. C'est vraiment gagnant-gagnant.
12: Mais cette promeneuse est sur ses gardes.
15: Ces chasseurs de monstres sont très très concentrés. À trois reprises, j'ai failli me faire bousculer.
12: Depuis le lancement de Pokémon Go, quantité de campagnes de prévention ont été menées, demandant aux gens de ne surtout pas déambuler en ayant les yeux rivés sur leur smartphone. Et à l'entrée de temples bouddhistes ou de sanctuaires shintoïstes, il n'est pas rare de voir un écriteau interdisant aux visiteurs d'y jouer à ce jeu. Bruno Duval, Tokyo, RFI.
4: Et puis Cameroun-Malawi, c'est l'affiche de la finale de la CAN féminine de football. C'est ce soir à Rabat, coup d'envoi à 19h en temps universel avec à la clé un premier titre continental pour l'une de ces deux équipes. Pour le Malawi, c'est même une première finale dès sa première participation. 6h et bientôt 11 minutes à Paris.
0: Gaëtan Plenet.
4: Le retour de l'actualité africaine dans 20 minutes à suivre notamment la chronique de la biodiversité. On va parler de ces pauvres animaux victimes de superstitions, le chat noir notamment, dont ce sera la journée mondiale demain. Mais d'abord, on part au Vietnam à la rencontre des Dong Nhat. Ce n'est pas le métier le plus valorisé et pourtant, il joue un rôle primordial dans un pays qui produit chaque jour près de 70 000 tonnes de déchets ménagers, un chiffre d'ailleurs appelé à augmenter au fil de la croissance. Or, au Vietnam, les consommateurs ne font pas vraiment le tri et une grande partie de ces déchets sont enfouis ou incinérés. Et c'est là que les Dong Nhat interviennent. Ils passent chez les habitants, leur achètent certains matériaux dans leurs poubelles, plastique, ferraille ou encore bouteilles en verre et puis ensuite, les revendent afin qu'ils soient recyclés. C'est un reportage de Jean-Pierre Fage.
16: À moto, à vélo ou à pied, ces collecteurs s'activent pour acheter aux habitants ou récupérer dans les poubelles le plastique, carton et la ferraille. Masque intégral sur le visage, gants remontés sur les manches de sa chemise à motifs fleuris, Fou en 40 ans tire une benne montée sur deux roues. Originaire d'une zone rurale, elle travaille à son compte depuis 20 ans.
17: Je gagne environ 7 à 8 millions de dong par mois, 250 euros.
16: Faute de pension ou revenus suffisants, de nombreuses personnes âgées participent aussi à ce système de collecte informelle. Huyen, 78 ans, arpente les rues du centre-ville, le dos scié par deux sacs débordants de plastique et métaux en tout genre.
17: Cela me permet de gagner quelques sous, même si ce n'est vraiment pas grand-chose, et cela rend l'environnement plus propre. En me voyant ramasser ainsi, les gens peuvent penser que je suis pauvre ou que je souffre de la faim. Mais en réalité, ce n'est pas le cas.
16: La grand-mère rejoint un hangar d'où elle revend son plastique entre 3000 et 4000 dong le kilo, une dizaine de centimes. De ces dépôts tenus par des particuliers, les matériaux repartent en camion vers des villages spécialisés. À Sakau, à une heure d'Hanoï, le plastique y est trié, lavé et broyé avant d'être vendu à des entreprises de recyclage. Des montagnes de déchets s'élèvent jusqu'au toit. Chi supervise l'un des hangars.
18: Nous trions les différentes catégories de plastique. Nous effectuons seulement un pré-traitement, pas le recyclage. Nous les lavons, les broyons pour qu'ils prennent moins de place, puis nous les classons. Après cela, nous les vendons au poids à des entreprises.
16: La soixantenaire travaille sans masque alors qu'une odeur de produits ménagers se mêle à celle du crottin. Ces travailleurs exercent souvent sans contrat et avec une protection sociale limitée. En face, une mère de famille travaille avec son jeune fils en vacances scolaires.
17: Ici, on trie les différentes sortes de plastique. Par exemple, ces bouteilles de Coca-Cola sont mises à part. Ensuite, on sépare les différents types de plastique. Le plastique souple, le plastique rigide, le plastique cassant. Il y a toutes sortes de catégories.
16: Ces dernières années, les autorités ont affiché leur volonté d'intégrer progressivement ces travailleurs à un système mieux encadré. D'ici au début de 2027, 5500 travailleurs informels du nord du pays devraient recevoir des formations et des équipements de protection. Le projet doit permettre de collecter et de traiter plus proprement 20 000 tonnes de déchets plastiques. Jean-Pierre Fage, Hanoï, RFI.
4: Un reportage à retrouver sur RFI.fr. Votre chronique défense ce matin, c'est une rediffusion puisqu'en juin dernier, RFI vous emmenait au salon de l'armement Eurosatory en région parisienne à la rencontre de l'une des stars de ce salon, le missile de croisière ukrainien Flamingo, produit par l'entreprise Firepoint, 6000 employés. Sa patronne Irina Terek illustre les immenses ambitions de l'industrie de défense en Ukraine. Franck Alexandre l'avait rencontrée.
19: Sur le stand surdimensionné de Firepoint, des images de frappes de missiles sur grand écran dignes d'un blockbuster et bien sûr la maquette à l'échelle 1 du Flamingo, le plus gros missile de croisière au monde, 12 mètres de long, peint en rose comme les ongles d'Irina Terek, et sous le bras la très jeune PDG perchée sur des stilettos tient une peluche de flamant rose.
20: Les Flamingos sont des missiles de croisière, mais avec cette image du flamant rose, on fait passer beaucoup de messages. Vous savez, nous n'aurions jamais fait de missiles si notre voisin fou ne nous avait pas attaqués. Nous sommes fondamentalement pacifiques. Et c'est la raison pour laquelle nous avons choisi un oiseau pacifique comme symbole.
19: FP, les initiales de Firepoint, c'est aussi pour dire « fuck Poutine », sourit Irina Terek. Une communication à l'emporte-pièce, directe et efficace pour cet architecte de formation de 34 ans qui a fondé en 2022 cette entreprise devenue emblématique de l'industrie de guerre ukrainienne. Outre le Flamingo, Firepoint produit aussi les drones FP1 et revendique 60% des frappes ukrainiennes par drone.
20: Nous avons créé cette entreprise avec deux amis sur un coin de table. Mon objectif était de fabriquer 20 drones FPV par mois et c'était déjà extrêmement ambitieux. Et aujourd'hui, nous livrons près de 300 drones FPV par jour, ce qui prouve que la logique de notre architecture était pertinente et efficace. On continue donc à la développer.
19: En peu de temps, l'entreprise a percé dans un secteur de haute technologie. Pour y parvenir, elle a su nouer des partenariats avec des majors françaises, notamment sur le papier. Le Flamingo peut emporter plus d'une tonne de charge à 3000 km et coûte 10 fois moins cher qu'un missile occidental. Pour toute l'industrie de défense européenne, l'Ukraine est aujourd'hui incontournable, assure Irina Terek.
20: Nous pensons que le moyen le plus efficace de tester les systèmes d'armes, de les confronter à la guerre moderne, c'est de le faire en Ukraine. Car il est impossible de recréer ailleurs les conditions du front, le brouillage en particulier. Si l'on veut faire évoluer de manière efficace les systèmes de navigation électronique, les centrales inertielles, l'Ukraine est l'endroit idéal. Il n'existe aucun autre terrain d'essai comparable au monde.
19: Et nous sommes les plus forts, martèle la PDG d'un air bravache, le poing levé en signe de défi.
4: Et à propos du missile de croisière Flamingo, selon un message du président Volodymyr Zelensky, eh bien l'armée ukrainienne a frappé hier à 900 km de la frontière et avec donc ces missiles Flamingo, une usine russe fabriquant des composants essentiels de l'industrie satellitaire et des missiles russes également. Ce sera demain, lundi 17 août, la journée mondiale du chat noir. Ils sont tout à fait mignons, pourtant ils font souvent peur, victimes d'une superstition ancestrale, à l'image d'ailleurs de nombreux autres animaux. C'est la chronique de la biodiversité avec Florent Guignard.
21: Une journée rien que pour lui, parce que le chat noir porterait malheur et serait le diable incarné, une superstition qui remonte au Moyen-Âge, comme nous le raconte Denise Kroll-Terzaghi. Elle a écrit Les animaux fabuleux, légendes et superstitions.
22: On raconte que les sorcières s'entouraient de chats noirs parce qu'elles c'était le symbole de Satan. Donc elles empruntaient la physionomie de l'animal pour se rendre à leur sabbat. Pendant le Moyen-Âge, il y a eu de nombreuses chasses aux sorcières, mais aussi chasses aux animaux.
21: La chasse aux hérétiques et aux chats noirs, des milliers ou des millions de chats noirs ont été massacrés en Europe après la publication d'un texte du pape Grégoire IX qui associait le chat noir à Satan, et 800 ans après, les chats noirs restent des mal-aimés dans les refuges pour animaux, personne ne veut les adopter. Mais tout est question de culture, le chat noir porte aussi bonheur en Angleterre ou en Asie.
22: Au Japon, en Chine, il y a le chat qui bouge sa petite patte là, qu'on doit absolument avoir dans sa maison.
23: Noir, c'est noir, il n'y a plus d'espoir.
21: Le noir, c'est la couleur de la mort, alors malheur aux animaux noirs.
22: Le corbeau... s'il volait pas loin d'une maison, il annonçait la mort. La chauve-souris, on la clouait sur les portes. C'était une pratique bien sûr cruelle, hein, mais ça servait soi-disant de protection magique contre les mauvais sorts.

0: La hyène, associée aux sorcières dans certains coins d'Afrique, peut aussi éloigner les mauvais esprits en Éthiopie. Oui, des animaux portent aussi bonheur. Le gecko, la coccinelle ou l'araignée, mais seulement le soir. Araignée du soir, espoir.
1: Ça, c'est un petit dicton qu'on entend encore aujourd'hui. Quand on voyait une araignée qui courait ou qui filait, cela voulait dire qu'on allait avoir de l'argent.

0: Les superstitions sont-elles dangereuses pour la nature?
1: Eh bien, pas toujours. Certaines croyances peuvent protéger des espèces. Une étude réalisée au Bénin a montré que les religions traditionnelles avaient un impact positif sur les écosystèmes, l'étendue du couvert forestier. Plus on croit et plus la forêt croit. En fait, les superstitions en disent plus sur nous, humains, que sur les animaux. On leur prête des super pouvoirs qu'ils n'ont pas. Et ce qu'on ne comprend pas nous fait peur. Alors ne soyez pas superstitieux, ça porte malheur.
2: Stevie Wonder pour refermer la chronique de la biodiversité, signée Florent Guignard. Rediffusion ce matin de la chronique Vivre ailleurs pour vous présenter ou représenter Expat Village qui vient en aide aux familles qui préparent leur expatriation. C'était une idée de Florence Chabert d'hier, née au Sri Lanka et adoptée par une famille franco-italienne. Elle a grandi en France, vécu dans 7 pays sur 4 continents et elle parle 5 langues, rien que ça. Aujourd'hui, c'est à Londres qu'elle vit et elle a écrit le livre I'm a citizen of the world, je suis une citoyenne du monde, dédié aux parents expatriés et à leurs enfants. Et elle parle d'Expat Village avec Corinne Manjou.
3: Expat Village permet de retrouver en ligne les acteurs de l'expatriation. J'ai quand même beaucoup voyagé et je me suis rendu compte que quand on bougeait d'un pays à l'autre, il n'était pas forcément facile de trouver des spécialistes francophones. Par conséquent, Expat Village, on a des services, que ça aille de la psychologue ou conseiller de gestion en patrimoine. On a aussi pas mal d'applications qui peuvent en fait faciliter la vie des Français à l'étranger. Et nous, ce qu'on a souhaité faire, et de par mon métier donc de formatrice et coach interculturel, c'est d'accompagner les jeunes à forger leur identité dans cette aventure qu'est l'expatriation, pouvoir vraiment leur trouver des clés, peu importe le pays dans lequel ils se trouvent.
4: Quels sont les services que vous proposez ?
3: Alors, on propose vraiment un accompagnement sur mesure parce que pour nous, il est primordial d'aider ces jeunes à construire leur identité et à partir découvrir le monde pour se créer le leur. Donc, on va créer un parcours sur mesure, un parcours immersif. Peu importe finalement la destination, on les accompagne avant, pendant et après. Et ensuite, on les aide à trouver leur voie pour qu'ils puissent commencer, continuer à construire leur vie professionnelle.
4: Finalement, vous n'accompagnez que les jeunes alors ?
3: On n'accompagne pas que les jeunes, mais aujourd'hui, quand on voit tout ce qui est santé mentale, questions identitaires, les choix d'orientation, notre but vraiment, c'est d'aider la nouvelle génération à se sentir bien dans ses baskets. Et on accompagne aussi les Français de France qui souhaitent découvrir l'international. Moi, je commence à former les enfants des 6 ans jusqu'aux exécutifs, aux C-level, aux top managers.
4: Et comment former un enfant de 6 ans à l'expatriation ?
3: Alors, à travers le jeu, donc je travaille beaucoup avec les neurosciences et l'éducation kinésiologique. Et donc, ça nous permet à travers le jeu de comprendre quelles sont les émotions quand on doit quitter nos copains, par exemple, et qu'on doit s'en recréer d'autres dans un pays qu'on ne connaît pas. Et donc, c'est là où j'ai créé le burger de l'identité. Donc, tout simplement, ça aide à forger son identité à travers les ingrédients que l'on souhaite mettre dans notre burger. Donc déjà, ça parle beaucoup aux petits, mais aussi aux grands. Et tous ces ingrédients, en fait, vont répondre à des problématiques, quels sont nos besoins, quelles sont nos valeurs, enfin comment développer son intelligence culturelle, comment développer son global mindset qui est primordial quand on est un enfant qui habite dans un pays autre que celui du passeport des parents. Eh bien, pour moi, il était important de trouver un jeu ludique qui puisse leur faire comprendre qu'est-ce que la culture, qu'est-ce que l'identité. Et surtout, c'est pas parce qu'on bouge qu'on perd quelque chose. En fait, on rajoute des ingrédients à notre burger.
4: Vous êtes combien pour faire ce travail ?
3: J'ai une équipe derrière moi, nous sommes 5 et dans notre équipe, on va avoir une conseillère en orientation. On a bien évidemment toute l'équipe derrière pédagogique, commerciale, marketing, réseaux sociaux. En revanche, pour les formations pures et dures interculturelles et notamment pour le jeu immersif que nous avons créé, je suis la seule à délivrer le jeu parce que ça fait 15 ans que je forme et que j'accompagne les familles expatriées à travers le monde. On peut nous contacter sur notre site qui est expatvillage.org. Tout attaché, ou alors aussi sur Insta Expat Village.
2: Florence Chabert d'hier, interrogée par Corinne Manjou. Le retour de l'actualité africaine dans 5 minutes. Mais d'abord, toute l'année, Guillaume Thibault, grand reporter du service Afrique, croise des artistes du continent africain et d'ailleurs. Dans leur maison, dans les coulisses des concerts, les chambres d'hôtel ou dans la rue, se nouent des rencontres uniques où l'on parle de soi, de la musique, du monde aussi. Ce sont les pépites musicales de RFI. En mars dernier, à Marseille, se tenait le Babel Music Musique XP, un événement qui cherche à faire connaître des artistes venus de toute la planète. Et Guillaume y a croisé la route d'Article 15, un duo sacrément militant et totalement explosif.
5: Ils se regardent les yeux dans les yeux, soudés. L'union sacrée entre le Congolais de Kinshasa, Wilfried Louzélé, et le Français, Théo Le Vauffre. Une rencontre en 2024, improbable et magistrale.
6: Moi, je me baladais dans le couloir du train avec un cèpe, et du coup, il m'a vu, il m'a dit « Ah, mais c'est lui, ah, nanana ».
7: Ouais, c'est-à-dire qu'en fait, on croise pas non plus tous les jours des personnes avec un sceptre dans le TER Centre pour Bourges. Donc ça a facilité la connexion.
6: Et du coup on est devenus potes et aujourd'hui ben, on fait Article 15 et on monte dans le ring ensemble.
5: Si la musique est furieuse, puissante, Article 15, c'est aussi une volonté d'ouvrir en grand, en très grand, le livre d'histoire. En 1960, au Congo, lorsque la région du Kasaï fait sécession, sa constitution comporte 14 articles. Cette tentative échoue et les Congolais, avec leur humour décapant, créent l'article 15.
7: C'est système D, c'est l'équivalent, les Congolais disent article 15 comme en France on dit système D.
6: C'est l'article qui a manqué dans cette constitution, qui aurait pu changer les choses. Et du coup, article 15, ça veut dire débrouillez-vous.
7: Faut quand même savoir rire de choses comme ça, c'est quand même un talent particulier.
5: Et c'est aussi un talent particulier de réunir le Congolais le plus punk du quartier Bandan de Kinshasa et un enfant né dans le jazz qui a pris très tôt la fusée électro, un duo rigolo, un couple de frangins ultra créatifs qui évacue sa colère en construisant, en transmettant une immense joie, celle qui fait vibrer les corps et qui réchauffe les cœurs.
6: Awesome. Je vomis beaucoup de réalités que j'ai eu du mal à avaler dans mon enfance, dans ma vie d'adulte en tant que Kinois. Toutes ces inégalités que j'arrive à extérioriser en musique. Ouais, c'est pour ça que je parle de politique aussi. Ouais.
7: Qu'est-ce que les gens ressentent? Est-ce que ça les tire vers le haut? Est-ce que ça les tire vers le bas? Et on travaille à ce que ça les tire vers le haut, à ce que ça leur donne une force à laquelle je pense on aspire. Force d'émancipation, de liberté. Et être responsable, littéralement, c'est être capable de réponse.

Les pépites musicales de Guillaume Thibault pour refermer cette demi-heure d'information. Merci à Michael Verne qui était à la réalisation, Julien Clémenceau et Sébastien Duhamel qui eux étaient à la rédaction en chef. Restez avec nous dans un petit peu plus d'une minute, le retour de l'actualité africaine sur RFI.

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4: Merci d'écouter RFI, les 5h30 à N'Djamena, 4h30 en temps universel. Bonjour Fabrice Legrier.
5: Bonjour Gaëtan, bonjour à tous.
4: Au Tchad, l'ex-premier ministre et opposant Succès Masra fait désormais part de ses intentions.
5: Lui qui a été gracié puis libéré ne ferme pas la porte à l'idée d'un gouvernement national notamment. Il s'est exprimé chez nos collègues de France 24 hier soir. Les grandes lignes à retenir dans un instant. En RDC, la coalition d'opposition appelle à une démonstration de force le 15 septembre prochain. Des manifestations dans tout le pays à l'occasion de la rentrée parlementaire. La C64 qui campe sur ses positions. Elle n'acceptera aucune modification de la Constitution. Nous serons aussi à Madagascar avec ce conflit depuis quelques jours et l'arrivée de deux tankers au même moment au port de Tamatave. Une solution vient d'être trouvée. Reportage à Gabès en Tunisie également, où les agriculteurs s'organisent comme ils le peuvent pour faire face à la sécheresse et l'épuisement des ressources en eau. Et puis du football, l'Algérie termine troisième de la CAN féminine après sa victoire face au Maroc. Ce soir, la finale Malawi-Cameroun. Toute l'actualité sportive du continent, juste après ce journal. Nous sommes ensemble pendant 30 minutes. Bienvenue. Au Tchad, après avoir été gracié par le président Mahamat Idriss Déby, puis libéré, l'ex-premier ministre et opposant Succès Masra a pris la parole hier au siège de son parti Les Transformateurs, à N'Djamena. Il a également livré sa toute première interview à nos collègues de France 24. Bonjour Sébastien Duhamel.
6: Bonjour.
5: Interview que vous avez écoutée pour nous.
6: Oui, et la première question naturellement, Fabrice, celle que tout le monde se pose après près d'un an de détention. Comment se porte aujourd'hui Succès Masra et quel est son état d'esprit?
7: Je retrouve la liberté, plein d'espérance et tourné vers l'avenir. Et c'est dans cet esprit que je suis ce soir avec vous. C'est un jour de grâce et j'espère que cela va être transformé en des années, des décennies de grâce pour le peuple tchadien.
6: Et de grâce, c'est justement ce dont il s'agit ici. Le chef des transformateurs a en effet bénéficié d'une grâce présidentielle et non d'une amnistie. Il reste donc inéligible pour l'heure. Mais cette situation lui convient-il? Écoutez sa réponse.
7: Le président Mahamat sait que ma place n'était pas en prison, mais il aurait pu décider de m'y laisser. Il a choisi de me libérer. Parce qu'il sait que je serais très utile à ce pays en dehors de là où on m'a envoyé. Et donc, ma préoccupation, c'est l'avenir.
6: L'avenir comme préoccupation, nous dit Succès Masra, mais quelle forme peut prendre cet avenir? Peut-être un retour dans un gouvernement d'union nationale, alors que Succès Masra a déjà été Premier ministre durant la transition. Il n'exclut manifestement pas cette idée, en tout cas, et dit même l'avoir suggérée.
7: Le président lui-même a reconnu qu'il a accepté l'idée d'une commission paritaire pour le dialogue. Mais nous devons aller plus loin. Nous sommes un pays de régime présidentiel, donc le véritable pouvoir au niveau de l'exécutif. En tant que chef de l'exécutif, il peut décider de mettre en place un gouvernement d'union et de changement, dans lequel l'ensemble des Tchadiens pourront se retrouver.
6: On le comprend donc avec cette interview, le chef de file de l'opposition tchadienne envisage un avenir politique, mais la balle, Fabrice, est clairement désormais dans le camp de la présidence.
5: Décryptage signé Sébastien Duhamel. En République démocratique du Congo, la C64 avait prévenu, après l'expiration de son ultimatum hier, la coalition d'opposition annonce la reprise de ses mobilisations pour s'opposer à tout projet de changement de constitution. Réunie hier, elle estime que le renvoi au Parlement de la loi sur le référendum annoncé par le président Félix Tshisekedi ne constitue pas un abandon du projet. La C64 appelle donc à une marche nationale le 15 septembre à l'occasion de la rentrée parlementaire, avec à Kinshasa des rassemblements qui convergeront vers le Palais du Peuple, le siège du Parlement. Écoutez Jean-Marc Kabound, l'un des présidents de la coalition Article 64.
8: La CENCO, qui représente l'Église catholique et les CC, nous avait approché pour solliciter une sorte de trêve avec les actions de rue, afin de donner la chance à des discussions, donc au dialogue. Et ces temps-là arrivés à terme aujourd'hui. Nous nous sommes réunis Nous avons évalué la situation et nous avons constaté tout simplement la mauvaise foi de M. Tshisekedi, qui ne veut pas mettre terme à son projet de changement de constitution à travers la loi référendaire.

0: gendarmerie et la douane. Attaque qui, selon le MPLJ, en fait au moins 15 morts et 7 blessés dans les rangs de l'armée. Dans son communiqué, le mouvement insiste sur son combat qui vise à rétablir, je cite, un ordre institutionnel. Et puis au Nigeria, des affrontements communautaires ont fait au moins 20 morts vendredi soir dans l'état du Niger, dans le centre du pays, plus précisément dans le village de Kokoli. Des violences qui, selon un député local, ont également impliqué des milices locales, une zone en proie aux attaques de groupes armés, appelés aussi les bandits. À cela s'ajoute la présence de groupes djihadistes. Les autorités dénoncent un manque de moyens sécuritaires pour assurer la protection des communautés et réclament un déploiement plus conséquent de forces armées. Près de 300 interpellations hier dans le nord du Maroc, à proximité de la ville de Fnidek, à la frontière avec l'enclave espagnole de Ceuta. Parmi ces personnes voulant tenter le franchissement de 148 migrants subsahariens et 46 marocains, chiffre communiqué par le média local, le 360. Nous vous en parlions ces derniers jours sur RFI. De nombreux appels à passer cette frontière avaient circulé sur les réseaux sociaux à l'image de ce qu'il s'était passé il y a une quinzaine de jours. Plus de 70 000 personnes avaient déferlé à pied ou à la nage sur Ceuta. À ce sujet, Rabat réclame le retour de l'ensemble des mineurs marocains non accompagnés qui sont encore présents dans l'enclave espagnole. À Madagascar, une issue trouvée dans le conflit qui s'installait ces derniers jours autour des deux navires de carburant arrivés en même temps à Tamatave. L'office malgache des hydrocarbures vient de trancher pour que les deux bateaux puissent décharger leur cargaison à tour de rôle. Les explications de notre correspondante à Antananarive, Aurélie Couman.
1: Balai de tankers au port de Tamatave. Le Sundawan, arrivé la semaine dernière avec du gasoil pour la Jirama, a dû être temporairement déplacé pour libérer le quai. Objectif, laisser accoster le Tormeva, chargé lui d'essence sans plomb et de pétrole lampant à destination des distributeurs privés. Cette réorganisation a été décidée dans la nuit du 13 au 14 août par l'Office malgache des hydrocarbures pour garantir la continuité de l'approvisionnement du pays. Une priorité donnée au Tormeva, alors que le groupement des pétroliers de Madagascar s'inquiétait d'un possible retard dans la distribution d'essence et de pétrole lampant. Le directeur général de l'Office malgache des hydrocarbures, Sidolin Ravelson, l'assure, dès que ces produits sont déchargés, ils sont immédiatement acheminés pour approvisionner le marché. Une fois cette opération terminée, le Sundawan doit revenir à quai pour reprendre le déchargement de sa cargaison de gasoil destinée aux besoins énergétiques du pays, mais aussi au stock stratégique national, selon Guillaume Amilisson, le directeur général de la SPM, la Société nationale de l'approvisionnement. Aurélie Couman, Antananarive, RFI.
0: Au Zimbabwe, le bilan du naufrage d'un ferry mardi sur le lac Kariba s'est encore alourdi. Hier, les secours ont repêché 25 nouveaux corps, ce qui porte à 72 le nombre de morts et les recherches vont se poursuivre aujourd'hui. Le bateau de l'agence gouvernementale RIDA transportait beaucoup plus de passagers que le nombre autorisé. Il avait chaviré en raison du mauvais temps. À son bord, principalement des villageois et des marchands de poissons vivant aux abords de ce lac situé à la frontière avec la Zambie. Une vaste opération coup de poing menée dans les prisons au Mali. Des fouilles menées à Bamako ces dernières heures notamment et qui ont déjà permis la découverte de produits et d'objets interdits, téléphones portables, cannabis, amphétamines, mais aussi des munitions. La brigade d'intervention mène donc des enquêtes afin de s'assurer que des armes ne circulent pas dans les maisons d'arrêt, notamment là où sont détenus des djihadistes. Cette opération va s'étendre à plusieurs établissements pénitentiaires maliens. Direction le Cameroun à présent, plus précisément à la mairie de Yaoundé 2 pour les cérémonies de célébration de mariage civil et où il y a un officier d'état civil que tout le monde s'arrache. Pourquoi ? Parce que Claude Samuel Monté a trouvé une astuce pour rendre la signature de l'acte de mariage plus gai. Il esquisse des pas de danse sous les tubes en vogue et fait le bonheur des couples et des familles des mariés. Ces vidéos sont d'ailleurs devenues virales. Un show inédit qu'a suivi pour nous notre correspondant à Yaoundé, Emmanuel Juntalp.
2: La foule en euphorie acclame les pas de danse de l'officier d'état civil Claude Samuel Monté, qui vient de faire son entrée dans la salle des banquets de la mairie de Yaoundé 2. Anaïs, demoiselle d'honneur, apprécie le concept.
3: J'ai trouvé ça super bien. Il amène l'ambiance partout et ça motive aussi les gens de l'intérieur.
2: 5 minutes durant, accompagné des mariés, l'officier d'état civil varie les pas de danse au rythme des tubes en vogue. C'est Monté de l'article La Sentinelle. Puis, sous le titre Pas des boys, une composition de traqueur de filles. Cela fait 4 ans déjà que Claude Samuel Monté fait ce show nuptial et il en garde de bons souvenirs.
4: Une fois que je suis allé célébrer un mariage, les familles étaient divisées. Donc quand j'ai commencé à danser, j'ai appelé les familles, ils ont dansé, moi j'ai dansé, moi en allant s'asseoir, ils ont confondu les places et après c'était dans les commentaires, le maire a fait et puis j'ai vu comment l'harmonie est revenue.
2: Parmi les 6 célébrations de mariage de ce jour, il y a eu celle de Pascaline qui se dit satisfaite.
5: Les pas de danse de monsieur le maire, elles étaient...

0: magnifique parce que c'est un engagement dans la célébration de ce mariage sans qu'il a la joie à célébrer les mariages.
1: L'officier d'état civil affirme avoir déjà célébré 22 mariages en une journée. Les couples se l'arrachent, ces prestations, indique-t-il, n'induisent pas de frais supplémentaires. Emmanuel Juntap Yaoundé, RFI.
2: Enfin, conséquence du réchauffement climatique et des périodes de sécheresse, les agriculteurs tunisiens sont notamment de plus en plus contraints de trouver des solutions. Ainsi, à Gabès, dans le sud du pays, les petites exploitations reviennent à des méthodes ancestrales pour faire face au stress hydrique et à l'épuisement des ressources en eau. Le système de la ville, avec l'une des seules oasis littorales au monde, est d'ailleurs menacé aussi par cette pénurie. Reportage à Gabès, Lilia Blaise.
3: Dans une petite pépinière au nord de Gabès, Abdel Fattah Dahmeni, 40 ans, a quitté son métier dans l'industrie de l'acier pour être agriculteur à plein temps après la pandémie. Il a deux cultures, une dans l'oasis de Chénini, une autre à Gabès. Dans cette pépinière, il prône l'échange de bonnes pratiques entre agriculteurs.
4: Alors ici on se rencontre, on s'échange des semences autochtones parce qu'elles résistent mieux à l'aridité. Moi je cherche des blettes, de la corette pour faire de la mloukia, le plat typique de Gabès, ou des carottes. Pour moi c'est évident de revenir à ça car j'ai grandi dans une ferme où j'ai vu la différence sur 40 ans entre l'ancienne agriculture et ce qu'on subit maintenant. Il faut revenir à nos semences.
3: Anouar Boubakri, lui, a fait le pari de faire pousser ses cultures dans une zone désertique, à Menzel Harbib, à 80 km de Gabès.
5: J'ai mis dès le début un système de goutte à goutte pour l'irrigation parce qu'il fait très chaud. Et je récupère les eaux de pluie grâce à une ancienne citerne. Disons qu'à 75%, ma ferme est autonome, mais j'aimerais bien l'être à 100%.
3: Malgré ses succès à l'échelle locale, les agriculteurs n'ont pas d'autre choix que de s'adapter. Lilia Blaise, Gabès, RFI.
2: Et c'est la fin de ce journal sur RFI. 6h42 à Paris, 4h42 en temps universel.
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2: Et à suivre sur la Radio du Monde, notre série qui nous plonge au cœur des nuits africaines. Et nous serons au Cameroun ce matin sur les traces du Mbolé, ce rythme devenu incontournable dans toutes les cérémonies et la musique emblématique de la jeunesse. À Yaoundé notamment, reportage à venir. Place ensuite à 100% création et un artiste aux multiples facettes, Manuel Mathieu, peintre, sculpteur, poète, créateur de parfums. Né en Haïti, son art nous invite à réfléchir sur nous-mêmes avant tout. Nous l'écouterons. Enfin, des refrains pour l'histoire et un titre emblématique, We Shall Overcome, nous triompherons, symbole de la lutte des Africains américains pour leurs droits. La chanteuse folk Joan Baez l'avait entonné le 28 août 1963 à Washington, juste après le célèbre discours I Have a Dream d'un certain Martin Luther King. Mais d'abord les sports, avec vous Baptiste Leduc. Bonjour Baptiste.
7: Bonjour Fabrice, bonjour à tous.
2: Alors jour J pour la finale de la CAN féminine de football, finale très surprenante entre le Cameroun et le Malawi.
7: Le Cameroun est presque un habitué, ce sera sa quatrième finale, la première depuis 2016, même si aucune n'a été victorieuse jusqu'ici. La surprise, c'est que les Lions indomptables ont éliminé successivement le Nigeria et le Maroc. Et puis voir le Malawi dans cette finale est une immense surprise aussi. Première participation et déjà l'occasion de remporter un premier titre. Les Scorchers très performantes offensivement grâce au Sir Chawinga, mais pas seulement, rappelle Franck Simon, le consultant Radio Foot International. Il pointe également le travail global des clubs au Malawi qui aujourd'hui bénéficient à la sélection.
8: Ça crée une belle surprise dans ce tournoi où ça ronronnait toutes ces dernières années. Hein. Enfin, je veux dire, c'était le Nigeria tout le temps, bon, parce que c'était au Maroc, le Maroc allait en finale et voilà quoi. Donc, c'est bien aussi d'avoir l'émergence d'une nation parce que dans cette région, on connaissait surtout l'Afrique du Sud et la Zambie. Comme quoi, on peut travailler avec une équipe composée à moitié de locaux et de professionnels. Je pense qu'il y a eu quand même un bon travail qui a été fait localement dans les clubs, parce qu'elles ont quand même quelques clubs de qualité là. Hein. Niassa Big Bullet, ce qu'on a vu, je crois, en Ligue des Championnes, les Silver Strikers, il y a des académies, et puis il y a un sélectionneur, Lovemore Fazili, qui a bien prospecté, puis voilà, après, elles surprennent tout le monde.
7: Cette finale de la CAN féminine Cameroun-Malawi nous offrira, quoi qu'il arrive, un vainqueur inédit, coup d'envoi 19h, temps universel.
2: Inédit aussi la troisième place du podium, puisque c'est l'Algérie qui a remporté la petite finale aux dépens du Maroc.
7: Le meilleur résultat de l'histoire des Fennec Dames dans une CAN féminine, Lina Boussa a égalisé à la 84e minute pour pousser le Maroc dans une séance de tir au but. Et là, c'est la gardienne Chloé Ngazi qui a pris le relais avec deux arrêts. Une performance décisive, mais la joueuse de Fleury en France veut souligner les qualités mentales de ses coéquipières. Chloé Ngazi au micro de Sofiane Anani.
9: Une fois de plus, on a montré qu'on avait du caractère, on a réussi à revenir au score. C'est pas toutes les équipes qui peuvent faire ça. Je pense, non, c'était un bon match. Le Maroc a bien joué. On a bien joué aussi. On n'a pas eu beaucoup d'actions, mais on a su les concrétiser. C'est ce qui a changé par rapport au Malawi, je pense. Et non, on a tenu bon. Et après, on a su être aussi concentré pour les pénaltys. Je suis très, très contente des filles. Je suis fière d'elles. Je pense vraiment qu'on mérite cette médaille. On a travaillé dur pour ça. Bon, on est contente. Après, on est compétitrice. Bien sûr qu'on aurait aimé aller en finale. Si tu aimes le foot, si t'es compétiteur, c'est la finale que tu vises maintenant. On a joué la petite finale et on voulait pas la perdre. On finit sur une bonne note. Inch'Allah, la prochaine fois, on ira plus loin, mais on est quand même contente, on est heureuse.
7: En revanche, pour le Maroc, nouvelle défaite au tir au but après la demi-finale face au Cameroun. Ce sera la quatrième place pour le pays hôte.
2: Un mot de basket aussi, Baptiste, puisque ce dimanche auront lieu les deux finales des Afro-Basket U18 en Côte d'Ivoire.
7: Les femmes seront les premières à s'illustrer à 17h temps universel. Les U18 maliennes tenteront de conserver leur titre en finale contre le Nigeria comme en 2024. Puis ce sera le tour des espoirs masculins et là le palais des sports de Trècheville risque de s'enflammer puisque les éléphantaux ivoiriens seront sur le parquet pour pourquoi pas décrocher le premier titre de leur histoire dans la compétition. Ce sera face aux Lionceaux du Sénégal.
2: À suivre le sport, signé Baptiste Leduc. Merci Baptiste.
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2: Et à la une de l'actualité internationale ce matin, l'Europe toujours confrontée aux incendies. La Belgique notamment fait face à l'un des pires feux de son histoire qui a déjà brûlé en l'espace de 48 heures plus de 2700 hectares de végétation. En Espagne, plus de 16 000 hectares sont partis en fumée. La France et la Serbie sont par ailleurs touchés également. Des frappes israéliennes ont fait 11 morts, dont des femmes et des enfants hier dans le sud du Liban. Il s'agit du bilan quotidien le plus lourd depuis les accords conclus en juin et qui avait permis une baisse des hostilités entre Israël et le Hezbollah. La capitale ukrainienne Kiev, de nouveau visée par des tirs de missiles balistiques russes. Cette nuit, elles ont fait un blessé selon les autorités. Alors qu'en Russie, le maire de Moscou affirme que la capitale russe a été visée par 600 drones pendant la nuit, faisant selon lui 3 blessés. C'est le moment à présent de retrouver notre série qui explore chaque week-end les histoires de la nuit en Afrique. Direction le Cameroun ce matin sur les traces d'un rythme qui a pris d'assaut. Yaoundé, mariage, anniversaire, remise de diplôme dans la capitale camerounaise. Rien ou presque ne se célèbre plus sans le mbolé. Pourtant, il y a une quinzaine d'années, ce rythme était réservé aux veillées funéraires. Des nuits du quartier de Mvogada aux célébrations populaires, le mbolé s'est transformé pour devenir la musique phare de la jeunesse camerounaise. Reportage de notre correspondant Richard Onanena.
10: Le djembé, un instrument de percussion joué à main nue, résonne au quartier Ekuno. Ce soir-là, il ne s'agit pas d'une veillée, mais d'un casting. Une vingtaine de jeunes rivalisent de mélodie devant DJ Lexus, surnommé le monstre, l'un des pionniers du mbolé.
11: Le plus difficile a été fait connaître le mouvement, nous faire accepter par nos pairs. Maintenant, il faut que le mouvement perdure. Et ça doit passer par des générations futures.
10: Didier Lexus, l'enfant d'éveillé des quartiers Vogada et Anguissa, organise ce type d'événement partout dans la ville. L'idée, dénicher la nouvelle pépite du mbolé et continuer la modernisation d'un rythme qui, de la vie de ce pionnier, est en pleine mutation.
11: Chaque jour, il y a un nouveau concept qui sort, il y a un nouveau kick, qui a une nouvelle basse. Donc la compétition, elle est rude. Même les arrangeurs doivent être prêts.
10: Ce sont de véritables magiciens de la composition qui ont fait le succès de cette musique comme DJ Lexus et aujourd'hui Junior Abega, dit Sa Majesté. Ce fils de musicien renommé contribue à la fabrication de plusieurs hit mbolé depuis son studio du quartier Efoulin.
12: Au départ, c'était un mouvement très spontané, c'était très local, très rythmé et porté justement par les quartiers populaires. Et puis certains artistes ont compris qu'il fallait améliorer la qualité des enregistrements. Ensuite, une rythmique qui donne immédiatement envie de bouger, parce que c'est ça le mbolé. Et puis le texte doit parler aux gens.
10: Pour maintenir la flamme allumée, chaque dimanche, musiciens, DJ, artistes, mboléman et simples passionnés se retrouvent à ce carrefour mouvementé du quartier Mombor. Ici, dans l'un des lieux de rassemblement les plus emblématiques des amoureux du mbolé. Il s'agit d'une vaste structure en bois à l'entrée de laquelle sont installés de nombreux équipements de musique. Parmi les habitués, Aline, une fan de la première heure qui a vu cette musique passer de la rue aux événements les plus importants du pays.
13: J'ai l'habitude de vivre les soirées Mbolé parce que c'est un mouvement du pays, c'est propre à nous. Le Mbolé, c'est une histoire de ghetto. Les artistes portent leur vécu, leur ressenti. J'aime parce qu'à travers leur musique, quelque part dans les paroles, je me retrouve.
10: C'est au début des années 2010 que le Mbolé a connu son véritable décollage après les premières chansons enregistrées par des artistes comme Petit Malo, surnommé le pape du Mbolé. Richard Odanena, Yaoundé, RFI.
2: Série sur les nuits africaines à retrouver sur notre site rfi.fr. Manuel Mathieu est peintre, sculpteur, poète, mais aussi créateur de parfums, un artiste pluridisciplinaire donc né en Haïti et pour qui l'art est un espace d'équilibre et de paix intérieure, un lieu de dialogue entre l'invisible et le visible, entre l'émotion et la pensée, une invitation à ressentir, réfléchir, partager. Manuel Mathieu cherche à créer des œuvres capables de toucher l'âme tout en laissant une large place à l'interprétation. Il est selon lui une sorte de chaman moderne, 100% création. Maria Afonso.
14: La peinture et l'abstraction opèrent dans l'invisible, à l'intérieur de nous. Ce que l'œuvre nous fait, c'est quelque chose d'invisible. D'ailleurs, c'est l'une des raisons pourquoi je me suis aussi intéressé à la parfumerie, parce que les deux opèrent dans le même monde qui est très personnel et qu'on ne voit pas, mais qu'on ressent beaucoup.
15: Manuel Mathieu, artiste pluridisciplinaire et créateur de la marque de parfum éponyme.
14: C'est une manière d'exister, hein. Je pense que dans la quête de la pratique de la création, c'est d'être capable aussi de s'entourer de cette création-là et à plusieurs niveaux. C'est l'amour aussi, la création.
15: Manuel Mathieu est né et a grandi en Haïti. Il quitte son île à 19 ans et arrive à Montréal. Après des études en marketing, il poursuit à l'Université du Québec à Montréal, suivi d'une maîtrise à Goldsmiths, une école d'art à Londres, qu'il termine en 2016. Manuel Mathieu étend sa pratique artistique de la peinture abstraite à la sculpture en passant par le cinéma et la parfumerie.
14: Parce que c'est très démocratique. On ne peut pas convaincre quelqu'un d'aimer une odeur. Et ça me parle beaucoup parce qu'on est vraiment dans un rapport très intime, très honnête aussi. Ce que je trouve dommage d'ailleurs dans l'intellectualisation du milieu de l'art, ça crée une forme de hiérarchie inutile qui parfois nous éloigne l'un de l'autre, parce que parfois quand on ne comprend pas une œuvre, on pense qu'on n'est pas à la hauteur ou quoi que ce soit, ou bien qu'il faut nous expliquer l'œuvre, tandis que je pense que l'œuvre, elle nous parle ou elle ne nous parle pas. Il y a un rapport intuitif aussi qui est important.
15: Écouter, apprendre et partager, la collaboration et le dialogue avec les autres élargissent le regard de Manuel Mathieu et enrichissent sa pratique artistique.
14: En dehors du médium lui-même, je pense que la chose qui me nourrit le plus, ce sont les rencontres en tant qu'être humain. Pour moi, de m'asseoir avec un historien, ou de m'asseoir avec un mathématicien ou quelqu'un qui fait de la mise en scène, c'est enrichissant à tous les niveaux. Parce que ça me fait côtoyer une autre manière de penser. Je le vis comme une manière d'alimenter ma perspective. Et ça, ce sont les choses qui m'intéressent. Parce que je suis capable, avec ma sensibilité, de me rapprocher de ces êtres-là ou de ces regards-là et de trouver des éléments de conjugaison entre les deux.
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2: 100% création, signé Maria Afonso sur RFI. Et avant de retrouver toute l'équipe de RFI Matin, de la musique et des refrains pour l'histoire, ces chansons qui racontent un événement marquant, une date clé, un bouleversement historique ou qui témoignent plus largement d'une époque. Et ce matin, direction les États-Unis des années 60 avec John Baez et le titre We Shall Overcome, devenu l'hymne de la lutte pour les droits civiques. Christophe Paget nous en parle.
16: 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It is a dream deeply rooted in the American dream.
17: Nous sommes le 28 août 1963 à Washington devant le Lincoln Memorial. 250 000 personnes, dont 80% d'Africains américains, ont répondu présents à la marche pour l'emploi et la liberté organisée par le mouvement pour les droits civiques. Le rendez-vous est historique. Martin Luther King y prononce son fameux discours « I have a dream ». et la chanteuse folk John Baez, 22 ans, entonne « We shall overcome, nous triompherons », qui devient instantanément la chanson symbole de la lutte des Africains-Américains pour leurs droits. Mais comme toutes les chansons folk, c'est-à-dire de musique populaire traditionnelle américaine, « We shall overcome » est en fait l'aboutissement de dizaines d'années d'évolution de morceaux plus anciens.

La version connue la plus ancienne remonte à 1901. Le pasteur afro-américain Charles Tindley, un ancien esclave, se serait inspiré d'une folk song chantée dans les plantations pour écrire ce gospel, « I will overcome someday ». Et au fil des années, le morceau évoluera, influencé semble-t-il par la mélodie de « No More Auction Block ». Les auction blocks, ce sont ces plateformes sur lesquelles étaient vendus les esclaves. Écoutez la version d'Odetta, elle aussi était à la marche de Washington en 1963. Oh.

0: Et la mélodie remonterait encore plus loin, inspirée par des chants européens du XVIIe siècle, comme ce O Sanctissima. Revenons au gospel, I Will Overcome Someday. Il sort des églises et devient un chant de lutte, chanté en 1945 lors d'une grève des ouvriers du tabac. Surtout des ouvrières, noires. Et celle qui apprend ce morceau aux autres passe de l'individuel au collectif, du je ou nous, We Will Overcome. La chanson part alors à la Highlander Folk School, qui forme des militants des droits civiques. Et c'est une figure du mouvement, le musicien folk Pete Seeger, mais aussi une enseignante de l'école, Septima Clark, qui lui donne son titre définitif, We Shall Overcome. Le sens reste le même, mais explique Pete Seeger, Shall, c'est plus musical que Will. Avec la marche de 1963, We Shall Overcome devient le symbole de la lutte pour les droits civiques. Et lorsqu'en 1965, le président Lyndon Johnson apparaît devant le Congrès américain et devant 70 millions de téléspectateurs pour demander le droit de vote pour les Africains américains, ce sont bien ces mots qu'il prononce.
1: Leur cause doit aussi être notre cause, parce que ce ne sont pas seulement les Noirs, mais en fait c'est nous tous qui devons vaincre l'héritage accablant de la bigoterie et de l'injustice. Nous triompherons.
2: And we shall overcome.
0: We shall overcome. 3 ans plus tard, quelques jours avant son assassinat, Martin Luther King soulignera son importance.
1: Il y a une petite chanson que nous chantons dans notre mouvement, là-bas dans le sud. C'est devenu un véritable hymne. Nous triompherons. Parfois, nous avions les larmes aux yeux en l'entonnant tous ensemble. Mais nous choisissions tout de même de la chanter. Nous triompherons. Ah, avant que cette victoire ne soit remportée, certains devront encore être jetés en prison. Mais nous triompherons.
0: Chanté dans les années 70 en Afrique du Sud lors du soulèvement du township de Soweto. À la fin des années 80 en Tchécoslovaquie lors de la révolution de velours sur la place Tiananmen à Pékin. Des traductions en hindi, en espagnol. We Shall Overcome, pour la bibliothèque du Congrès américain, la chanson la plus puissante du XXe siècle.

0: Shall Overcome, chanté par John Bates le 28 août 1963 à Washington, et des refrains pour l'histoire, chronique signée Christophe Paget, à retrouver également sur notre site RFI.fr et sur l'application RFI Pure Radio. Merci à Sébastien Duhamel à la rédaction en chef ce matin, Pauline Berthélémy à la réalisation, et un grand merci à vous également, vous qui êtes fidèles à Radio France Internationale. Dans une poignée de secondes maintenant, RFI Matin, nouvelle édition, elle sera présentée par Pierre Boudias.
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5: RFI Matin, nouvelle édition, ça débute avec votre journal, Diane Berger. Bonjour Diane.
6: Bonjour Pierre Boudias, bonjour à toutes et tous.
5: Et à la une de cette édition, la sécheresse et les incendies en Europe.
6: Des villages privés d'eau en France, des départs de feu qui se multiplient, notamment en Espagne où les pompiers luttent désespérément contre les flammes en Aragon. Cela fait sept jours que des Palestiniens vivent encerclés par des colons israéliens à Kousra, en Cisjordanie. Un député israélien du parti arabe Hadash a pu se rendre sur place, son témoignage à suivre dans ce journal. Et à Ceuta, pas de vague migratoire. Hier, les policiers marocains ont mené d'importants contrôles en amont de l'enclave espagnole. En revanche, la question des mineurs isolés qui ont franchi la frontière il y a 2 semaines n'est toujours pas résolue.
5: L'été 2026, profondément marqué par les effets du changement climatique en Europe.
6: Vagues de chaleur à répétition, pluie trop faible depuis plusieurs mois. Résultat, de nombreux pays du continent sont touchés en ce moment par la sécheresse. En France, certaines communes sont même désormais privées d'eau. C'est le cas de Quinjet, un village de 1500 habitants dans l'est de la France. Un village qui se trouve dans le Doubs, un département d'habitude très vert, épargné par les sécheresses. Pour la maire de la commune, Sarah Fèvre, c'est un choc.
7: Aujourd'hui, nous avons un approvisionnement en eau potable qui est assuré par camion-citerne en grande partie parce que pour la première fois, et c'est inédit pour la commune, nous sommes à sec au niveau de notre nappe phréatique. Et donc tous les jours, actuellement, il y a 4 camions-citernes qui livrent 120 mètres cubes d'eau avec un coût la journée de 1500 euros juste pour le transport. Et puis, à Quinjet, on a un établissement de santé, un hôpital de proximité qui fait des soins de suite d'hospitalisation suite à des opérations avec une balnéothérapie. Et donc, depuis 10 jours, j'ai demandé à la balnéo de s'arrêter. Donc, tout le monde est amené à faire des efforts pour essayer de réduire la consommation. Mais dès qu'on a des pics de chaleur, et c'est bien normal, voilà, il y a des besoins en eau qui augmentent. Voilà, j'ai jamais vécu ça. Et ça dure, et il ne pleut pas, et on attend la pluie comme jamais. Dans notre département, là, une des régions les plus vertes de France, je ne l'ai pas vu venir du tout. Je ne m'y attendais pas du tout, on ne s'y attendait pas du tout. C'est un choc, quoi. Moi, je suis choquée.
6: Sarah Fèvre, la maire de Quinjet, cette commune privée d'eau donc en France à cause de la sécheresse, elle répondait à Igor Strauss.
5: La chaleur et le manque d'eau provoquent aussi des incendies.
6: Les pompiers luttent contre les flammes en Croatie, en Serbie, dans le sud-ouest de la France où le feu des Landes n'est toujours pas fixé. Plus au nord, la Belgique est d'habitude épargnée par les grands incendies de l'été et les pompiers y sont confrontés en ce moment à l'un des pires feux de l'histoire du pays. 2700 hectares sont partis en fumée. En Espagne maintenant, quelques semaines à peine après les incendies qui entouraient Madrid, un nouveau feu puissant inquiète les autorités en Aragon. Selon les derniers chiffres donnés hier, 16 600 hectares ont brûlé et les pompiers sont dépassés, François Musso.
8: Alors que des incendies monstres se sont déclarés en Espagne, faisant des ravages, comme celui autour de Madrid et d'Avila en juillet, celui qui brûle des milliers d'hectares sur les flancs montagneux de l'Aragon tout au nord ne fait pas exception. Une langue de feu de 3 km de long rend le travail des brigades de pompiers très difficile, d'autant que des tempêtes s'annoncent, ce qui va supposer des vents encore plus violents et capricieux, le pire ennemi selon les forces d'intervention. L'affolement règne sur place, même si les communes menacées, comme Santa Cruz de los Cerros, sont très peu peuplées. Ces bourgades sont très isolées et une mère a tiré la sonnette d'alarme en disant que les volontaires fuyaient la zone. Certes, deux monastères de grande valeur ont pu être sauvés, mais pour le reste, le danger reste entier. Facteur aggravant, des pompiers sur place observent une grève, dénonçant le fait qu'ils font des journées de 20 heures et considèrent que leurs temps de repos sont insuffisants. François Musso, Madrid RFI.
5: Une nouvelle série d'attaques la nuit dernière entre l'Ukraine et la Russie.
6: Plusieurs explosions ont retenti à Kiev, la capitale ukrainienne. Des missiles et des drones russes ont aussi touché la ville de Kryvyi Rih dans le centre du pays. Elles ont ciblé en particulier deux entreprises industrielles, selon les autorités locales. La ville de Moscou annonce de son côté avoir été visée par 600 drones, une attaque d'une ampleur rare. Elle a fait 3 blessés. La guerre, qui dure depuis 4 ans et demi entre l'Ukraine et la Russie, continue de déborder sur les pays voisins. Un drone a été abattu dans l'espace aérien de la Roumanie. Des débris sont tombés dans une zone inhabitée près de la frontière ukrainienne.
5: L'Iran accuse le Qatar de détenir 3 de ses pilotes de chasse.
6: Capturés selon Téhéran lors d'une attaque contre une base américaine au mois de mars, leur pays demande leur libération. Doha dément les maintenir en détention.
5: Le siège dure depuis une semaine dans le village de Kousra en Cisjordanie occupée.
6: Les colons israéliens encerclent toujours plusieurs maisons palestiniennes. Leurs habitants sont enfermés chez eux. Le député israélien Ofer Kassif, le seul élu juif du parti arabe Hadash, a pu se rendre sur place il y a quelques jours. Il nous raconte la situation.
9: Les familles sont assiégées. Elles le sont encore, c'est fou. Après plusieurs jours, les forces d'occupation n'ont rien fait. Ces maisons sont maintenant comme des prisons. Au lieu de chasser les colons, les intrus, au lieu de les arrêter, ils jouent au chat et à la souris. Et les victimes, les Palestiniens, sont en fait emprisonnés dans leurs propres maisons.
10: Quand je leur ai apporté un tuyau, le matériel pour reconnecter l'eau, après presque une semaine sans eau, bien l'officier israélien qui était là m'a promis qu'il serait autorisé à reconnecter l'eau. Ça fait plus de 24 heures et ils ne sont toujours pas autorisés à le faire. Ce n'est pas du terrorisme de la part des colons en soi, c'est du terrorisme de la part de l'État.
6: Le député israélien Ofer Kassif du parti arabe Hadash, il répondait à Frédéric Misselin.
5: La police marocaine a interpellé plusieurs dizaines de personnes hier près de Ceuta.
6: Il n'y a pas eu de vague d'entrée massive dans l'enclave espagnole hier, malgré les appels à franchir la frontière qui circulait sur les réseaux sociaux. Il y a 2 semaines, plus de 60 000 migrants s'y étaient introduits illégalement dans l'espoir de rallier ensuite l'Europe. La plupart ont été renvoyés depuis sur le sol marocain, mais des milliers de mineurs marocains non accompagnés sont toujours sur place dans des conditions précaires. François Humfer Kataji a pu le mesurer à Ceuta.
11: Ils se baladent en petits groupes le long de la côte et font passer les journées entre baignades et repos à l'ombre des arbres. Les mineurs marocains arrivés à Ceuta espèrent encore rejoindre l'Europe et ne souhaitent pas revenir au Maroc. Comme Bilal, 17 ans.
12: Je veux rester ici à Ceuta ou en Europe. Il n'y a rien au Maroc, je n'ai pas d'avenir là-bas.
11: Certains ont trouvé une place en centre d'hébergement, d'autres dorment dans la rue, peut-être un millier. Tous les soirs, ils se retrouvent sur la Playa del Trampoline avec les autres exilés venus de toute l'Afrique et du Moyen-Orient. Ici, les grandes ONG distribuent des sandwichs et pourvoient des soins de base, mais les besoins sont énormes. Julien Rodriguez est médecin volontaire.
13: Nous pensons qu'il reste à Ceuta plus de 7 000, 8 000, 10 000 personnes. Ils ne peuvent pas savoir parce qu'ils ne sont pas enregistrés.
11: Des cabanes de fortune ont été construites avec des cartons et des morceaux de bois sur la plage. De longues queues se forment devant les équipes médicales. Elles traitent des blessures, des maladies de peau, des problèmes respiratoires.
13: La santé publique ici n'existe pas. Une plage avec ses besoins personnels, non, c'est impossible.
11: Dans ce qui ressemble de plus en plus à un bras de fer diplomatique, Rabat tient justement responsable les autorités espagnoles des conditions de vie des mineurs isolés. Mais la loi espagnole interdit tout retour collectif des mineurs. Chaque enfant doit faire l'objet d'un examen individuel. François Mferkataji, Ceuta, RFI.
6: Toujours sur le continent africain, le MPLJ revendique deux attaques menées hier dans le nord du Niger contre des positions de l'armée. Il y aurait 15 morts et 7 blessés. Le MPLJ, Mouvement Patriotique pour la Liberté et la Justice, c'est un groupe rebelle Toubou qui réclame le retour de l'ancien président Bazoum, renversé il y a maintenant 3 ans. Les autorités nigériennes, elles, n'ont pas réagi à ces déclarations. Rendez-vous dans les rues le 15 septembre prochain en République démocratique du Congo. L'ultimatum de la C64, la coalition d'opposition, a expiré hier sans qu'elle ait reçu de réponse satisfaisante de la part du gouvernement. Elle appelle donc à manifester pour dénoncer la réforme constitutionnelle du président Tshisekedi.
5: C'est une petite révolution au Liechtenstein.
6: La minuscule monarchie d'Europe, longue de 25 km entre l'Autriche et la Suisse, elle vient de modifier sa constitution pour permettre aux femmes d'éventuellement hériter du trône. C'est l'une des dernières monarchies d'Europe à adopter ce principe, Jérémy Lanche.
14: Jusqu'à présent, la succession au trône n'était possible que pour les membres masculins de la famille royale. Dorénavant, ce sera l'aîné qui aura cette charge, peu importe son genre. Le Liechtenstein est dirigé par le prince souverain Hans Adam II, mais c'est son fils, le prince héréditaire Aloïs, qui gère les affaires courantes. En 2019 encore, celui-ci se disait opposé à l'idée que les femmes puissent diriger le pays pour des raisons de stabilité de la couronne, selon lui. Il a visiblement changer d'avis, même si ce n'est pas pour tout de suite. Le prince a 4 enfants, dont une fille, mais elle n'est que 2e dans l'ordre de succession. La décision est donc surtout symbolique dans un pays considéré comme à la traîne en matière de droits des femmes. Elles n'ont obtenu le droit de vote qu'en 1984. L'avortement y est toujours interdit. Le Parlement pourrait voter pour sa dépénalisation très prochainement, mais le prince Aloïs a déjà menacé d'y mettre son veto. Jérémy Lanche, Genève, RFI.
5: Direction maintenant le bord des bassins des championnats d'Europe de natation à Paris.
6: Avec ce triomphe de Léon Marchand hier, le quadruple champion olympique a remporté le titre sur 200 mètres papillon en 1 minute 51 secondes et 72 centièmes. Cette médaille européenne, Christophe Diremzian, elle manquait au palmarès du prodige français.
15: C'était presque une anomalie dans la riche carrière de Léon Marchand. 4 titres olympiques, 7 mondiaux, mais jamais d'or européen. Un vide comblé en un temps canon, 1 minute 51 secondes et 72 centièmes, meilleure performance mondiale de l'année. Mais son partenaire d'entraînement aux États-Unis, le Hongrois Hubert Koss, l'aura longtemps fait douter.
16: Je pense pas que je suis parti très fort. Par contre, mon dernier 50, il est vraiment solide. Je suis un peu dégoûté, je pense que j'aurais dû accélérer plus tôt. J'avais un peu peur de pas tenir sur les bras et sur les jambes. Au final, je fais une belle course, franchement, et j'étais au coude à coude avec Hubert sur les premiers 150 mètres. C'était vraiment une belle course.
15: Arrivé à Saint-Denis sur la pointe des pieds à cause d'un adducteur encore fragile, le Toulousain a chassé les doutes sur son potentiel et rassuré l'entraîneur Franck Esposito qui suit Léon Marchand en France.
17: On voyait pas si à l'aise que ça. Hier matin, il n'était pas assez réveillé. Il n'avait pas de très très bonnes sensations non plus ce soir, mais il voulait se battre. Il s'est nourri un peu des hurrahs du public pour aller le plus vite possible. Et je crois qu'il a bien fait. Je pense qu'il faut être fier de ce qu'il fait. On l'a vu assez embêté avec cette blessure. Et franchement, ce qu'il fait cette semaine, pour moi, c'est extraordinaire.
15: Et il pourrait même quitter ses championnats sur un autre exploit ce dimanche, décrocher une médaille sur 400 mètres nage libre, une discipline qu'il teste simplement cette saison. Mais avec un chrono ultra rapide sur le relais 4 x 200 mètres de lundi, le défi n'est peut-être pas insensé.
6: Christophe Diremzian au championnat d'Europe de natation. Et puis on notera toujours en natation la performance de l'américaine Kate Douglas au championnat Pan-Pacifique qui ont lieu en ce moment aussi en Californie. La nageuse vient de battre le record du monde du 50 mètres nage libre, 23 secondes 19. Elle pulvérise son propre record qui datait de quelques heures plus tôt. Enfin, quelle équipe remportera la Coupe d'Afrique des Nations féminines? On le saura ce soir. L'équipe de football du Cameroun jouera contre celle du Malawi. Coup d'envoi à 19h, temps universel. Une affiche surprise et inédite. Les Camerounaises sont déjà arrivées en finale, mais sans remporter le titre. Et elles n'étaient pas les favorites de la compétition cette année. Et pour le Malawi, toute cette compétition est en quelque sorte exceptionnelle car c'est la première fois que le pays participe à la Coupe d'Afrique des Nations Féminines.
5: C'était le journal de Diane Berger. Merci beaucoup Diane. Il est 5h12 en temps universel, midi 12 à Hanoï. C'est l'une des conséquences du développement économique du Vietnam. Le volume de déchets ménagers quotidiens ne cesse d'augmenter. Aujourd'hui, ce sont 70 000 tonnes qui sont produites chaque jour dans un pays où le tri à la source reste très peu développé. C'est l'enfouissement ou l'incinération qui sont privilégiés dans cet écosystème. Les Dongnat, ces récupérateurs de déchets autonomes, jouent donc un rôle essentiel. Ils collectent 30% des plastiques recyclables du pays. Des travailleurs indispensable donc, pourtant dépourvu de toute protection sociale. Jean-Pierre Fage, notre correspondant sur place, est allé à leur rencontre. Reportage.
18: À moto, à vélo ou à pied, ces collecteurs s'activent pour acheter aux habitants ou récupérer dans les poubelles le plastique, carton et la ferraille. Masque intégral sur le visage, gants remontés sur les manches de sa chemise à motifs fleuris, Fouan, 40 ans, tire une benne montée sur deux roues. Originaire d'une zone rurale, elle travaille à son compte depuis 20 ans.
19: Je gagne environ 7 à 8 millions de dong par mois, 250 euros.
18: Faute de pension ou revenus suffisants, de nombreuses personnes âgées participent aussi à ce système de collecte informelle. Huyen, 78 ans, arpente les rues du centre-ville, le dos scié par deux sacs débordants de plastique et métaux en tout genre.
19: Cela me permet de gagner quelques sous, même si ce n'est vraiment pas grand-chose, et cela rend l'environnement plus propre. En me voyant ramasser ainsi, les gens peuvent penser que je suis pauvre ou que je souffre de la faim. Mais en réalité, ce n'est pas le cas.
18: La grand-mère rejoint un hangar d'où elle revend son plastique entre 3000 et 4000 dong le kilo, une dizaine de centimes. De ces dépôts tenus par des particuliers, les matériaux repartent en camion vers des villages spécialisés. À Sakao, à une heure d'Hanoï, le plastique y est trié, lavé et broyé avant d'être vendu à des entreprises de recyclage. Des montagnes de déchets s'élèvent jusqu'au toit. Chi supervise l'un des hangars.
20: Nous trions les différentes catégories de plastique. Nous effectuons seulement un pré-traitement, pas le recyclage. Nous les lavons, les broyons pour qu'ils prennent moins de place, puis nous les classons. Après cela, nous les vendons au poids à des entreprises.
18: La soixantenaire travaille sans masque alors qu'une odeur de produits ménagers se mêle à celle du crottin. Ces travailleurs exercent souvent sans contrat et avec une protection sociale limitée. En face, une mère de famille travaille avec son jeune fils en vacances scolaires.
19: Ici, on trie les différentes sortes de plastique. Par exemple, ces bouteilles de Coca-Cola sont mises à part. Ensuite, on sépare les différents types de plastique. Le plastique souple, le plastique rigide, le plastique cassant. Il y a toutes sortes de catégories.
18: Ces dernières années, les autorités ont affiché leur volonté d'intégrer progressivement ces travailleurs à un système mieux encadré. D'ici au début de 2027, 5500 travailleurs informels du nord du pays devraient recevoir des formations et des équipements de protection. Le projet doit permettre de collecter et de traiter plus proprement 20 000 tonnes de déchets plastiques. Jean-Pierre Fage, Hanoï, RFI.
5: Hanoï, où il est midi 16 maintenant, 7h16 à Paris. La Corée du Nord continue de montrer ses muscles au niveau régional et international. Nouvel exemple cette semaine avec un tir de missile balistique vers la mer du Japon. Un essai en forme de mise en garde alors que débutent demain des manœuvres conjointes américano-sud-coréennes. Elles doivent mobiliser 18 000 soldats de la péninsule et près de 30 000 soldats américains. Au cœur de l'exercice, la lutte contre un régime de facto nucléaire qui a aiguisé son arsenal de missiles, qui est désormais capable de frapper les États-Unis et qui combat en Ukraine aux côtés de la Russie. Un succès pour un dictateur nord-coréen qui a su transformer son pays à la faveur d'un fourvoiement occidental sur ses capacités. C'est tout l'intérêt de l'ouvrage « La face cachée » de Kim Jong-un, du chercheur sud-coréen Seong-sung-jang de l'Institut Seju à Séoul. Il répond aux questions de Joris Zilberman pour le Livre international.
21: Seong-sung-jang, bonjour.
22: Bonjour.
21: En Occident, Kim Jong-un est longtemps passé pour un dirigeant trop jeune, fantasque, avec le doigt sur le bouton de la bombe nucléaire. Mais vous le démontrez dans votre ouvrage, les Occidentaux se sont bien trompés.
22: L'erreur occidentale fondamentale a été de juger Kim Jong-un à partir de son apparence, de son âge et de l'égoïsme du régime. Lorsqu'il est apparu sur la scène publique, beaucoup ont pensé qu'il était trop jeune, trop inexpérimenté, presque provisoire. Kim Jong-un avait été préparé beaucoup plus tôt et il avait déjà pris le contrôle des organes militaires et sécuritaires avant même la mort de Kim Jong-il. La deuxième erreur a été de confondre brutalité et irrationalité. Kim Jong-un a utilisé la terreur. L'élimination de hauts responsables ont envoyé un message sans ambiguïté aux élites. Mais cette violence n'était pas chaotique. Elle avait une fonction politique. Briser toute alternative, discipliner les cadres et imposer une fidélité absolue. Ce n'est pas le comportement d'un adolescent capricieux. C'est celui d'un dirigeant qui comprend très bien la logique d'un système dynastique et sécuritaire.
21: En quoi est-ce que Kim Jong-un revient au mode de gouvernance et à la communication politique de son grand-père Kim Il-sung, le fondateur du régime nord-coréen?
22: Kim Jong-un peut projeter l'image d'un chef accessible, chaleureux, proche du peuple, exactement comme son grand-père avait construit l'image du père fondateur de la nation. En ressemblant à Kim Il-sung, il tente de s'approprier la légitimité originelle du régime. Kim Jong-un emprunte à son grand-père la grand-mère de la proximité tout en gardant de son père la logique de contrôle absolu.
21: Alors là où Kim Jong-un est différent de son grand-père, c'est dans sa politique de modernisation économique.
22: Oui, c'est une différence majeure. Kim Jong-un sait que la population nord-coréenne d'aujourd'hui n'est plus celle de son grand-père. Elle a vécu l'expérience des marchés, elle compare, elle consomme, elle aspire à une vie matérielle meilleure. Mais il faut bien comprendre la limite. Kim Jong-un ne veut pas créer une classe moyenne autonome qui pourrait un jour réclamer des droits. Il veut améliorer la performance économique sans affaiblir le monopole du pouvoir.
21: Comment est-ce que Kim Jong-un a réussi à installer la Corée du Nord comme puissance nucléaire de facto, à défaut d'être reconnue comme telle par la communauté internationale?
22: D'abord, il a accéléré les essais nucléaires et balistiques afin de montrer que la Corée du Nord ne possédait pas seulement une capacité symbolique, mais aussi une capacité militaire de plus en plus crédible. Les essais nucléaires de 2016 et 2017, puis le développement de missiles à combustible solide et d'armes tactiques ont changé la perception internationale. Kim Jong-un ne présente pas l'armée nucléaire comme un simple outil de négociation, mais comme la garantie de la survie nationale, le symbole de la dignité du régime, l'héritage à transmettre aux générations futures.
21: La stratégie nucléaire de Kim Jong-un, vous l'écrivez, a bouleversé l'équilibre des forces dans la péninsule. Alors pourquoi est-ce que le président sud-coréen Lee Jae-myung continue à réclamer la dénucléarisation de la Corée du Nord?
22: Le président Lee Jae-myung continue à parler de dénucléarisation parce que c'est la position officielle de la Corée du Sud. Sur le plan normatif, je comprends cette position. Mais sur le plan stratégique, il faut distinguer l'objectif final et la politique. La Corée du Sud doit restaurer un équilibre de dissuasion. Cela peut passer par une extension beaucoup plus crédible et institutionnalisée de la dissuasion américaine. Mais si cette garantie devient incertaine, le débat sur une capacité nucléaire sud-coréenne ne pourra pas être évité. La paix ne se construit pas seulement avec de bonnes intentions. Elle se construit aussi avec un rapport de force que l'adversaire comprend.
21: Donc selon vous, la Corée du Sud devrait se doter de l'arme nucléaire?
22: À long terme, peut-être.
21: Chung Sun-jung, merci beaucoup.
22: Merci beaucoup de votre invitation.
21: Je rappelle le titre de votre ouvrage, La face cachée de Kim Jong-un, politique et stratégie du dirigeant nord-coréen, qui est paru récemment aux éditions L'Atelier des Cahiers.
5: Et merci Joris Zilberman du service international national de RFI. Toutes les références présentées dans la chronique, le livre international, sont disponibles sur notre site internet. Vous avez peut-être passé une partie de votre enfance à explorer les sciences avec Maestro, Pierre Psy ou encore Petit Gros, les personnages du dessin animé culte. Il était une fois qui nous emmenait, par exemple, à la découverte de l'intérieur du corps humain pour mieux comprendre son passionnant fonctionnement. Eh bien, leurs aventures ne sont plus tellement de l'ordre de l'imaginaire, puisqu'explorer les organes de notre enveloppe en 3D, naviguer par exemple dans le foie, le cœur ou les poumons comme on navigue sur Google Earth avec un niveau de détail sans précédent, c'est désormais possible et surtout accessible à tous. Caroline Lachowski, bonjour.
0: Bonjour.
5: Une exploration en ligne sur le nouveau portail de l'Atlas des organes humains, Caroline.
0: C'est pendant l'épidémie de Covid-19 que les chercheurs du synchrotron européen de Grenoble ont développé cette très puissante technique d'imagerie, la microtomographie synchrotron, qui leur a permis d'imager en 3D avec une précision jamais atteinte les poumons des patients décédés de la Covid et de révéler des lésions vasculaires vasculaire jusque-là invisible. Cette méthode de pointe a ensuite été perfectionnée et appliquée à d'autres organes, comme le cœur par exemple, permettant des avancées scientifiques et thérapeutiques majeures. Dès le début, souligne le chercheur Paul Taforo, pionnier de cette technique d'imagerie au synchrotron de Grenoble, l'idée était de partager ces données à l'échelle mondiale, de créer une ressource, un atlas des organes humains accessible à tous. Chercheurs, médecins, enseignants, étudiants, mais aussi à toute personne curieuse de comprendre comment le corps humain est constitué. C'est désormais chose faite avec le lancement d'un nouveau portail 3D en libre accès de la toute dernière version de l'Atlas des organes humains, annoncé dans la revue Science Advance par l'équipe internationale de chercheurs du Synchrotron de Grenoble et de l'University College de Londres.
5: Alors, quels organes sont disponibles à l'exploration dans cet Atlas en 3D ?
0: 56 organes différents, dont le cerveau, le cœur, les poumons, les reins, le foie, le côlon, la rate, le placenta, l'utérus, la prostate et les testicules, comme vous ne les avez jamais vus et pour cause. On peut s'immerger et même zoomer de l'organe entier jusqu'à la plus petite de ses cellules avec une résolution parfaite, jusqu'à 1000 milliards de fois plus brillante que les scanners hospitaliers conventionnels. Grâce à une nouvelle technique synchrotron avancée, développée ces 5 dernières années par les chercheurs. Une technique appelée tomographie hiérarchique en contraste de phase qui permet de scanner des organes humains entiers, intacts, ex vivo, de manière non destructive et puis de zoomer jusqu'à une résolution quasi cellulaire inférieure à 1 micron, soit 50 fois plus fin qu'un cheveu humain. Je vous laisse imaginer les retombées de cette formidable avancée en bioimagerie pour la recherche scientifique et médicale, mais aussi pour l'enseignement de l'anatomie et pour le partage des connaissances. Cet atlas est une ressource extraordinaire qui va continuer de s'enrichir, a souligné la professeure Claire Walsh de l'University College de Londres, qui dirige le hub et le site de cet atlas 3D des organes humains, ajoutant qu'elle est enthousiaste à l'idée de voir comment la communauté de l'intelligence artificielle, en manque de données pour nourrir les systèmes d'IA médicale avancée, va s'en emparer. À suivre donc, et en attendant, n'hésitez pas à vous immerger en 3D dans les secrets de nos organes, franchement, ça vaut le détour.
5: Une idée voyage originale en cette période estivale, merci beaucoup Caroline Lachowski. Jusqu'où va la science, tous les dimanches sur RFI. 7h25 ici à Paris, Guillaume Thibault et ses pépites musicales pour nous emmener jusqu'au journal Afrique de 7h30. Retour sur une rencontre qui a eu lieu en mars dernier à Marseille, dans le sud-est de la France, au Babel Music XP, un événement qui cherche à faire connaître des artistes venus de toute la planète, comme Article 15, un duo sacrément militant et totalement explosif.
2: Oh, Nzambe Yamato, ni allelu, ya kembo.
3: Ils se regardent les yeux dans les yeux, soudés. L'union sacrée entre le Congolais de Kinshasa, Wilfried Louzélé, et le Français, Théo Le Vauffre. Une rencontre en 2024, improbable et magistrale.
4: Moi, je me baladais dans le couloir du train avec un cep, et du coup, il m'a vu, il m'a dit, ah, mais c'est lui, ah, nanana.
23: Ouais, c'est-à-dire qu'en fait, on croise pas non plus tous les jours des personnes avec un sceptre dans le TER Centre pour Bourges. Donc, ça a facilité la connexion.
4: Ouais, et du coup, on est devenus potes, et aujourd'hui, ben, on fait Article 15 et on monte dans le ring ensemble.
3: Si la musique est furieuse, puissante, Article 15, c'est aussi une volonté d'ouvrir en grand, en très grand, le livre d'histoire. En 1960, au Congo, lorsque la région du Kasaï fait sécession, sa constitution comporte 14 articles. Cette tentative échoue et les Congolais, avec leur humour décapant, créent l'article 15.
23: C'est système D, c'est l'équivalent, les Congolais disent article 15 comme en France on dit système D.
4: C'est l'article qui a manqué dans cette constitution, qui aurait pu changer les choses. Et du coup, bah, article 15, ça veut dire débrouillez-vous.
23: Il faut quand même savoir rire de choses comme ça, c'est quand même un talent particulier.
3: Et c'est aussi un talent particulier de réunir le Congolais le plus punk du quartier Bandal de Kinshasa et un enfant né dans le jazz qui a pris très tôt la fusée électro, un duo rigolo, un couple de frangins ultra créatifs qui évacue sa colère en construisant, en transmettant une immense joie, celle qui fait vibrer les corps et qui réchauffe les cœurs.
4: Awesome. Je vomis beaucoup de réalités que j'ai eu du mal à avaler dans mon enfance, dans ma vie d'adulte en tant que Quinois. Toutes ces inégalités, que j'arrive à extérioriser en musique. Ouais, c'est pour ça que je parle de politique aussi. Ouais.
1: Qu'est-ce que les gens ressentent? Est-ce que ça les tire vers le haut? Est-ce que ça les tire vers le bas? Et on travaille à ce que ça les tire vers le haut, à ce que ça leur donne une force à laquelle je pense on aspire. Force d'émancipation, de liberté. Et être responsable, littéralement, c'est être capable de réponse.

0: Article 15 dans les pépites musicales de Guillaume Thibault. Ce dimanche, vous pouvez retrouver toutes les rencontres de notre reporter sur RFI.fr. Vous restez avec nous dans une minute. Le retour de l'actualité africaine avec Nemo en piste. C'est la République démocratique du Congo qui fait la une.
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0: 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Toute l'actualité africaine avec Nemo en piste. Bonjour Nemo.
5: Bonjour Pierre, bonjour à tous.
0: En RDC, la plateforme C64 appelle à une nouvelle journée de manifestation.
5: Et ce sera le 15 septembre prochain, soit le jour de la rentrée parlementaire et un mois après l'expiration de son ultimatum lancé à Félix Tshisekedi pour convoquer un dialogue national. Objectif de cette opposition, empêcher tout changement de la constitution. Vous entendrez ensuite Succès Masra, l'ancien premier ministre tchadien est libre depuis vendredi. Et cette grâce présidentielle, le chef des transformateurs a convoqué la presse hier au siège de son parti et a exposé ses ambitions pour le futur de son pays. Reportage à Kibéo dans cette édition, site devenu un incontournable du pèlerinage pour les chrétiens. C'est là-bas, dans le sud du Rwanda, que trois collégiennes ont affirmé avoir assisté à une apparition de la Vierge Marie en 1981. Et puis, qui du Cameroun ou du Malawi soulèvera ce soir le trophée de la CAN féminine dans les rues de Yaoundé? On croit à l'exploit alors que l'Algérie a pris la troisième place hier aux dépens du Maroc. En RDC, l'ultimatum lancé par la plateforme C64 au président Félix Tshisekedi pour convoquer un dialogue national inclusif expiré hier 15 août. La coalition d'opposition relance donc le bras de fer et sa mobilisation contre tout éventuel changement de constitution voulu par le pouvoir en place. Ses responsables réunis à Kinshasa ont jugé insuffisantes les mesures de décrispation et ont annoncé, on vous le disait, une nouvelle démonstration de force. Le rendez-vous est fixé au 15 septembre prochain. Les cortèges prendront la route du Palais du Peuple, le siège du Parlement en Kinshasa, où l'on retrouve notre correspondant Pascal Moulégois.
6: Pour la C64, le compte à rebours est relancé. La coalition d'opposition appelle ses militants et plus largement la population à descendre dans la rue le 15 septembre prochain à travers les pays. À Kinshasa, plusieurs rassemblements doivent converger vers le Palais du Peuple, le siège du Parlement. Une date hautement symbolique, elle coïncide avec la rentrée parlementaire. La coalition estime que le renvoi au Parlement de la loi organisant les référendums ne constitue ni un retrait du texte ni une renonciation au projet du changement constitutionnel. Elle maintient donc sa ligne rouge. Aucune modification de la Constitution de 2006, notamment de ses articles 70 et 220, qu'elle considère comme susceptibles d'ouvrir la voie à un troisième mandat de Félix Tshisekedi. Pour la coalition article 64, les mesures de décrispation et les engagements pris ces dernières semaines par les pouvoirs en faveur du dialogue restent insuffisants. Elle appelle désormais à la vigilance et promet de faire du 15 septembre une nouvelle étape de sa contestation. Pascal Moulégois, Kinshasa, RFI.
5: La presse tchadienne convoquée au siège du parti Les Transformateurs à N'Djamena ce samedi, au lendemain de la sortie de prison de son chef, Succès Masra, qui a bénéficié d'une grâce présidentielle accordée par Mahamat Idriss Déby, l'ancien premier ministre purgé depuis l'année dernière. Une peine de 20 ans de prison pour diffusion de messages à caractère haineux et xénophobe et complicité de meurtre en marge du massacre de Mandakao qui avait coûté la vie à 42 personnes. Succès Masra qui a profité de ce moment pour exposer ses futures intentions tout en sachant qu'il reste inéligible.
7: Mon obsession, ça n'a rien à voir avec les questions des élections. Et j'avais même dit aux Tchadiens que probablement je n'aurais jamais même été candidat à la présidence de la République si j'avais des moyens d'agir et d'amener les solutions que les Tchadiens attendent dans des responsabilités que j'occupais. Je suis prêt à travailler avec lui pour bâtir ce Tchad-là. Parce qu'en plus de cette diversité réelle que j'appelle un gouvernement nous, en fait, ça va être assorti des contrats de performance et des résultats. Vous savez, si vous avez la grâce et qu'on vous donne plus, vous ne refusez pas. J'ai la grâce aujourd'hui, j'en suis totalement reconnaissant. Si demain j'ai plus et que ça peut contribuer à renforcer les fondations d'un Tchad plus équilibré, plus uni, plus apaisé, je crois que tous les Tchadiens seront reconnaissants de tout cela. Mais ce n'est pas mon obsession aujourd'hui. Mon obsession, c'est est-ce que les solutions sur la table peuvent être appliquées pour permettre au pays de se projeter. La grâce, c'est quelque chose qu'un chef d'État prend comme décision sur la base des pouvoirs constitutionnels qui lui sont attribués en âme et conscience. Donc, en face du chef de l'État, il y a lui, sa conscience et son Dieu.
5: Les propos de Succès Masra, recueillis à N'Djamena par notre correspondant Olivier Monodji, l'ancien Premier ministre tchadien qui s'est longuement exprimé hier également chez nos confrères de France 24. On revient sur cet entretien dans le journal de 8h, heure de N'Djamena. L'actualité en bref, au Niger, le MPLJ, Mouvement Patriotique pour la Liberté et la Justice, a revendiqué deux attaques survenues dans le nord du pays. Des positions de l'armée ont été ciblées non loin de la frontière avec la Libye, à Séguidim précisément. Dans un communiqué, le mouvement dit n'avoir subi aucune perte.

0: fournisseur d'hommes à cette mission, annonce son intention d'y maintenir des troupes. Tentative d'explication avec Tanguy Billan.
1: L'Ouganda restera en Somalie, a annoncé le ministre de la Défense Kiwanuka Kiryowa lors d'une conférence de presse vendredi. Même si les différents pays pourvoyeurs de troupes à la mission de l'Union africaine affichent publiquement leur volonté de prolonger l'opération malgré l'arrêt des financements américains, le pessimisme est de mise. Il sera très difficile de trouver de nouveaux bailleurs pour cette mission coûteuse alors que la Somalie fait peu de progrès sur le chemin de la stabilité. Kampala fournit 4500 des 12000 hommes de la mission de l'Union africaine, mais 2000 autres soldats ougandais sont sur le sol somalien dans un cadre bilatéral. Une partie des soldats opérant sous le drapeau de l'Union africaine pourrait donc basculer dans l'autre mission militaire. Mais pour cela, ajoute le ministre, l'Ouganda a besoin de ressources et le pays cherche du soutien, y compris étranger. La détermination de l'Ouganda à lutter contre les Shebab tient au fait qu'ils ont commis un attentat à Kampala en 2010, causant la mort de 76 personnes. Pour le pays, projeter son armée en Somalie est également une manière de la maintenir opérationnelle, de renforcer son influence régionale et de s'afficher auprès des grandes puissances. C'est aussi pour ces raisons que l'Ouganda s'est montré volontaire pour participer à la force internationale à Gaza, portée par Donald Trump.
0: Tanguy Billan. Hier, samedi 15 août, c'était comme chaque année le jour de l'Assomption pour les chrétiens du monde entier. Une célébration particulièrement symbolique au sanctuaire de Kibeho. Nous sommes là dans le sud du Rwanda et c'est là-bas qu'en 1981, trois jeunes collégiennes affirment avoir été témoins de l'apparition de la Vierge Marie, un fait reconnu 20 ans plus tard, en 2001 donc, par l'Église catholique. Ce qui a fait de Kibeho un lieu de pèlerinage majeur pour de nombreux croyants. Cette année encore, plusieurs dizaines de milliers de fidèles ont fait le déplacement. Lucie Mouillot y était pour RFI Reportage.
2: Devant l'estrade en plein air, une foule de fidèles recouvre la pelouse du sanctuaire de Kibeho. Des pèlerins de tous les pays frontaliers du Rwanda et d'ailleurs un site qui fait la fierté de sœur Febronica Mana.
3: La mère du Verbe est venue visiter l'Afrique et visiter spécialement le Rwanda et ici sur la colline de Kibeho. Alors vous comprenez que c'est une colline qui est différente des autres collines du Rwanda. Et ça signifie que je vais rentrer avec beaucoup de grâce, avec beaucoup de courage dans ma foi chrétienne.
2: En 2001, l'Église catholique reconnaissait officiellement les apparitions mariales de Kibeho, une première sur le continent africain. Depuis, le site s'est développé, nouveaux hôtels, routes, pour accueillir des pèlerins plus nombreux chaque année, venus prier la Vierge Marie pour l'Assomption. Le recteur du sanctuaire, Monseigneur Eugène Dushimiru Kundo.
4: Elle a choisi même ce lieu de Kibeho qui était inconnu. C'est comme au Bethléem d'autrefois. Voyez les gens qui viennent de tous les pays, c'est un avantage pour le Rwanda. Plus Kibeho est fréquenté, plus on a un développement. Et comme on a connu Lourdes, comme on a connu Fatima et les autres lieux des apparitions dans le monde, Kibeho aussi fait partie du monde.
2: À la fin de la messe, les pèlerins se pressent à la chapelle des apparitions pour se recueillir avant de quitter le site avec, pour beaucoup, à la main, un bidon d'eau de source de Kibeho. Lucie Mouillot, de retour de Kibeho. 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
0: Autre reportage sur une problématique qui concerne de nombreux pays. Nous sommes en Mauritanie où la circulation routière a été particulièrement meurtrière ces dernières heures. 8 morts, 48 blessés sur les deux derniers jours. Des drames qui deviennent récurrents malgré les mesures mises en place par les autorités. Se posent alors des questions sur le comportement des conducteurs. Moussa Oumar Bari à Nouakchott pour RFI.
5: Dans cette gare routière de Bababé, en périphérique de Nouakchott, des voitures de toutes marques sont alignées et attendent les passagers. Interrogé sur la recrudescence des accidents, Al-Hussein Cham, chauffeur, estime qu'il y a plusieurs causes.
6: Les causes des accidents sont multiples, mais la responsabilité des chauffeurs est énorme, même si l'état des routes laisse aussi à désirer. On voit des chauffeurs avec des voitures pleines à craquer, la musique à fond, des pneus jamais contrôlés et qui doublent n'importe où. Il faut que les chauffeurs fassent beaucoup plus attention. Il en va de la vie des gens.
5: Adama vient d'acheter son ticket. Il part au village. Il a un message pour les conducteurs.
7: Notre message aux chauffeurs est simple, roulez doucement, se presser ne sert à rien. Rouler doucement ne vous empêchera pas d'arriver. Beaucoup d'accidents qu'on voit sur nos routes sont évitables. Un peu de prudence peut sauver des vies.
5: Pour réduire les accidents, une campagne intitulée « Ensemble pour réduire les accidents de la route » a été créée en 2016. Son coordonnateur et Mohamed El Amin El Fadel.
8: Elle cible en priorité les conducteurs, mais aussi les passagers. Dans ce cadre, la campagne sensibilise les conducteurs sur les points de contrôle de sécurité et dans les gares routières. Elle distribue aux chauffeurs des fiches de conseil et des affiches de sensibilisation.

0: Elle leur donne des conseils à l'oral également. Ces conseils portent souvent sur la réduction de la vitesse, l'interdiction de conduire en cas de fatigue ou de somnolence, l'usage du téléphone au volant, le port de la ceinture de sécurité ou encore les risques de la surcharge.
1: Malgré les efforts des autorités mauritaniennes pour faire face à ce problème, le fléau persiste. Moussa Oumar Barry, Nouakchott.
2: Et puis un mot de sport et de football féminin pour refermer ce journal. La CAN au Maroc. Les Marocaines qui ont laissé la place de troisième à l'Algérie après leur défaite face au Fennec hier soir. Succès au tir au but des Algériennes face au Lyon de l'Atlas. Et ce soir donc place à la grande finale. Qui du Cameroun ou du Malawi ramènera le trophée à la maison? Les Lyonnes indomptables qui ont de nouveau rendez-vous avec l'histoire 10 ans après leur dernière finale. Et au pays, les supporters Camerounais veulent croire que cette fois sera la bonne. Reportage de Joël Wadem dans les rues de Yaoundé.
3: Dans les rues de Yaoundé, la finale Cameroun-Malawi est au cœur de toutes les conversations. Chez les supporters interrogés, le doute n'a pas sa place.
4: Le Cameroun a battu les champions d'Afrique, le Nigeria, en quart de finale et a battu le pays organisateur, le Maroc, en demi-finale. Vous voyez que cela dit tout.
5: Je suis très confiant de nos joueuses. Le Cameroun va gagner.
6: Je crois que le Cameroun va remporter cette CAN.
3: Alain Jemfa, l'ancien sélectionneur, estime que le Cameroun possède les arguments pour faire la différence.
7: Le Cameroun a un léger avantage parce que sur le plan technico-tactique, nous sommes un peu au-dessus d'un cran. Il faudrait terminer en beauté avec la victoire devant le Malawi.
3: Angel Bembarga, le directeur technique de la FECAFOOT, dresse la stratégie à adopter pour transformer l'espoir en victoire.
8: Le premier défi sera comment neutraliser les sœurs Chawinga qui sont largement au-dessus de la moyenne. Par la suite maintenant, se créer quelques occasions parce que jusqu'à là, on ne brille pas par le nombre d'occasions, mais au niveau de l'efficacité, on se rend quand même compte que nous arrivons à marquer un but, c'est-à-dire savoir gérer les moments du jeu.
3: 10 ans après leur dernière finale, les supporters veulent voir le Cameroun entrer cette fois définitivement dans l'histoire. Joël Wadem, Yaoundé, RFI.
2: Cameroun, Malawi, coup d'envoi 19h temps universel et cette finale, on continue d'en parler tout de suite avec vous Pierre Boudias.
9: Et oui, dans le journal des sports. Merci beaucoup Nemo en Peace. C'est avec vous Baptiste Leduc. Bonjour Baptiste.
10: Bonjour Pierre, bonjour à tous.
9: Et on parle donc football, bien sûr, avec cette finale de la CAN féminine. C'est ce dimanche entre le Cameroun et le Malawi.
10: Une finale historique pour les deux sélections qui n'ont jamais remporté cette compétition. Le Cameroun part avec l'avantage de l'expérience. Ce sera sa 4e finale, la première donc depuis 2016. Mais les Lyonnes devront se méfier du Malawi qui dispute la compétition pour la toute première fois et qui brille grâce aux sœurs Chawinga, Tabitha et Témoi, qui empile les buts depuis le début du tournoi. Les Lyonnes indomptables ont noté la menace, mais elles croient aussi en leur bonne étoile. Leur parcours a été sinueux jusqu'en finale. On rappelle qu'elles ont été repêchées pour cette CAN suite à l'élargissement à 16 équipes. Pour la sélectionneuse des Camerounaises, Valentine Guélé, cette qualification est méritée. Il faudra désormais rester lucide jusqu'à la fin.
11: Aucun match n'a été facile pour nous. En jouant le pays hôte la dernière fois, c'est que ça a été comme tous les matchs que nous avons abordés. Chaque match pour nous, c'était une finale. Il n'y avait aucune facilité dans ces matchs. C'était très dur. Toujours après chaque match, on prenait soin de nos filles, de les ramener toujours à garder la concentration pour la suite. Donc après avoir gagné les demi-finales, certes, il y a eu de la joie, mais je crois que ça devait s'arrêter ce jour-là et bien se préparer pour la finale.
10: Valentine Guélé en poste depuis seulement 2 mois, mais en finale, ça aussi, c'est une sacrée performance.
9: Non, pas beaucoup de temps d'adaptation, effectivement. Alors, on ne connaît pas encore sa composition d'équipe, mais on ne prend pas vraiment de risque, Baptiste, en disant que Mikaeli Bihina sera dans les buts.
10: On va rappeler sa performance historique en demi-finale, un penalty arrêté et 3 tirs au but repoussés contre le Maroc. Et on n'oublie pas son match phénoménal en quart contre le Nigeria. Mikaeli Bihina est l'une des meilleures joueuses du tournoi, mais la gardienne camerounaise n'est pas la seule à briller à son poste sur cette CAN. On l'a vu aussi hier avec Chloé Nghazi, la portière algérienne, décisive pour offrir la médaille de bronze au Fennec lors de la petite finale. Les gardiennes brillent, c'est la conséquence d'une évolution du poste en Afrique, selon Bernadette Anong. L'ancienne capitaine du Cameroun souligne les progrès réalisés ces dernières années.
12: Le poste de gardienne, c'est un poste un peu compliqué. Pourquoi ? Parce que même quand nous étions un peu plus jeunes, personne ne voulait jouer dans les buts. quelques temps après, vous voyez des jeunes filles qui veulent jouer dans les buts. C'est vraiment sensationnel. Ce qui a le plus évolué, c'est qu'aujourd'hui, même les clubs en Europe demandent des gardiennes. Avant, c'était hyper difficile de trouver une gardienne africaine dans un grand club en Europe. Mais aujourd'hui, on en trouve. On trouve en Angleterre, on trouve en France. Beaucoup de jeunes filles veulent déjà s'appeler Mishi, beaucoup veulent s'appeler Bina. Donc c'est aussi une avancée pour l'Afrique et c'est une avancée pour le football africain.
10: Le football africain qui sera à la fête ce dimanche. Un vainqueur inédit sera sacré à la CAN féminine. Coup d'envoi de Cameroun-Malawi à 19h, temps universel.
9: Du basket également ce dimanche, Baptiste, avec la finale de l'Afro-Basket U18 et la Côte d'Ivoire qui rêve du titre à domicile.
10: Les éléphantos seront sur le parquet du Palais des Sports de Trècheville à 20h, temps universel, pour la finale de cet Afro-Basket U18. Ils affronteront les Lionceaux sénégalais, finale identique à celle de 2012, remportée à l'époque par le Sénégal. Mais le titre leur avait été retiré en raison d'une fraude sur l'âge de plusieurs joueurs. Et comme pour la CAN féminine de football, le vainqueur sera donc inédit, ce qui ne sera pas forcément le cas pour l'Afro-Basket U18 féminin, toujours à Abidjan. En préambule des garçons, la finale opposera le Mali, déjà titré 9 fois dans son histoire. C'est un record face au Nigeria. Les jeunes nigérianes n'ont jamais remporté l'Afro-Basket U18. Elles avaient d'ailleurs échoué en finale il y a 2 ans contre les Maliennes, justement, la revanche, à partir de 17h, temps universel.
9: La des premières et des revanches donc dans l'actualité du sport africain ce dimanche. Merci beaucoup Baptiste Leduc. La presse maintenant sur RFI. Presse des hebdomadaires et des journaux du dimanche. C'est avec vous Catherine Potet. Bonjour Catherine.
13: Bonjour Pierre.
9: À la une, la visite du pape Léon XIV à Paris en septembre prochain.
13: Il apparaît de profil en une du Point, souriant, le visage baigné de lumière. L'hebdomadaire ne tarit pas d'éloges sur ce pape jugé, posé, réfléchi, qui avance ses pions sur une scène internationale dominée par des leaders autoritaires et des géants de la tech sans foi ni loi. Le Point cite également sa biographe américaine Elise Ann Allen, selon laquelle le pape Léon est probablement l'une des personnes les plus authentiques que vous puissiez rencontrer. C'est donc ce pape que les Français vont découvrir lors de son voyage officiel du 25 au 28 septembre prochain à Paris, Lourdes et Metz. Au programme, une veillée avec les jeunes au Stade de France. Les 80 000 places gratuites sont, paraît-il, parties en une poignée de minutes. Au programme également, des vêpres à Notre-Dame et une messe monstre sur la place de la Concorde et les Champs-Élysées. 500 000 fidèles sont attendus. Précision étonnante, hormis la sécurité, le voyage de Léon XVI repose sur des fonds privés, explique Le Point. L'allocation du Stade de France, les écrans et la sonorisation, la gestion de la foule, la signalétique, les sanitaires, l'eau, les vêtements liturgiques, les tenues des bénévoles, etc. La facture pourrait s'élever à 20 millions d'euros, selon le journal La Croix.
9: Dans la presse hebdomadaire également, Catherine, la une de Paris Match qui a fait couler beaucoup d'encre.
13: On y voit Emmanuel Macron en jet ski, jambes nues, bras musclés, regardant l'objectif. Cette semaine, Libération s'exclamait. On a d'abord cru à une fausse une de magazine People, un Emmanuel Macron bodybuildé sur son jet ski, cheveux peignés et lunettes de soleil à la mode, avec ce titre bien mascu, dernier été aux commandes. Le Parisien a lui aussi relevé cette une, vivement critiquée, dit-il, par ses opposants politiques qui lui reprochent des occupations de vacances déconnectées des Français. Vous avez vu mon gros jet ski comme il va vite, s'est moqué Marine Tondelier, la patronne des écologistes, qui sur X a mis en parallèle la photo de une de Paris Match avec les morts causées par 5 canicules, une sécheresse et des incendies historiques.
9: Une autre photo de Paris Match fait également polémique.
13: Oui, toujours en une de l'hebdomadaire, mais en petit format, on voit Raphaël Glucksmann, probable futur candidat à l'élection présidentielle, et sa compagne, la journaliste Léa Salamé, s'embrasser debout dans l'eau, la Méditerranée semble-t-il. Là encore, Libération s'énerve. À l'intérieur de Paris Match, nous dit-on, un roman photo de 8 pages avec de fausses points d'interrogation, fausses photos volées et des légendes ridicules. Il la retient dans le courant, mais pour se préparer au gros temps politique, il peut compter sur elle, son meilleur coach. Libération ne décolère pas et s'adresse aux responsables politiques. Qu'il elle se pose la question de pourquoi la distance s'est créée entre une grande majorité de la population. Ce n'est pas en jouant la comédie pour des paparazzis qu'on gagne une élection présidentielle.
9: Une élection présidentielle qui aura lieu au printemps 2027 et qui intéresse déjà la presse internationale.
13: Courrier international nous signale un article de Die Zeit. L'hebdomadaire allemand constate ainsi qu'un nombre étonnamment élevé de candidats ou pressentis comme tels pour l'élection présidentielle de 2027 ont déjà exercé des fonctions gouvernementales, voire plus. Allusion à l'ancien président socialiste François Hollande, dont la photo, riant aux éclats, illustre l'article. Mais, se demande Die Zeit, avoir trop d'expérience peut-il être néfaste en politique ? Pourtant, l'expérience engendre la confiance. Après tout, lorsqu'on monte dans un avion, on espère que ce n'est pas la première fois que le ou la pilote prend place dans le cockpit. Ce serait bien qu'il ou elle ait déjà effectué quelques décollages et atterrissages. Et François Hollande, lui, c'est piloté. Die Zeit semble donc avoir une nette préférence pour l'ancien président, qui ne s'est toutefois pas encore officiellement déclaré candidat, mais ne place pas l'expérience par-dessus tout. Certains candidats, estime l'hebdomadaire allemand, semblent tellement appartenir à une autre époque qu'il faut accompagner leur nom d'une note en bas de page avec des informations biographiques, et pas seulement pour les jeunes électeurs. Dans le viseur de Die Zeit, Dominique de Villepin, locataire de Matignon il y a 20 ans sous la présidence de Jacques Chirac. L'hebdomadaire met aussi en garde contre le trop d'expérience et cette fois-ci prend pour exemple l'ex-chancelière allemande Angela Merkel, restée 16 ans à la tête du pays.
9: La revue de presse des hebdomadaires et des journaux du dimanche, c'était avec Catherine Potet. Merci beaucoup Catherine, il est 5h52 en temps universel. Si vous avez déjà goûté aux douceurs du Ghana et en avez gardé une certaine nostalgie en France, la petite entreprise Ginger Flame va vous réveiller les papilles et les souvenirs. Depuis 5 ans, la PME propose des jus et des sauces pimentées que l'on trouve dans bon nombre d'épiceries fines et de supermarchés en France et elle compte bien se développer. L'Afrique en marche, Frédéric Gara.
14: Ananas, c'est passion, citron sans sucre, citron le plus fort.
15: Le citron le plus fort, c'est ça ?
14: Oui, ça s'arrache fort. Il est beaucoup plus fort en gingembre.
16: Avec un accent qui fleure bon le Ghana, Daniel Atrikipe vante avec passion au Salon du bien-être et des médecines douces de Paris ses produits faits maison et particulièrement son jus de gingembre.
14: Vous voulez goûter ? Ah, c'est très bien. Ah, c'est bien.
16: Basé en région parisienne, dans les Yvelines, Daniel et son épouse ont fondé en 2021 une PME de 8 employés, Ginger Flame, qui transforme ananas, gingembre, hibiscus, fruits de la passion, en autant de poissons énergisantes et en sauce pour des plats africains.
14: La passion, c'est... À la base, j'étais informaticien.
16: Rien à voir.
14: Rien à voir avec ce que je fais aujourd'hui. C'est ma femme qui est dans les traiteurs. Donc, elle prépare pour les mariages, pour les événements. Et les produits qu'on produit aujourd'hui font partie lors de nos prestations, les produits qu'on propose. Et beaucoup de gens ont aimé. Ils voulaient, en fait, pouvoir en acheter. Donc, c'est l'idée venait de comme ça. Et à ce moment-là, on s'est dit, pourquoi pas les mettre en bouteille et puis commencer à les commercialiser. On a plusieurs variétés. Donc, on a la partie boisson, on a la partie sauce. Donc, les sauces sont, pour préparer les jollof, ce qu'on appelle les jollof, c'est une sauce tout prêt que vous ajoutez seulement le riz, de l'eau pour faire les jollof. C'est un plat pratique, particulier des Ghanéens, Nigériens, Sénégalais, c'est ce que les Sénégalais appellent les tchèpes. Et donc, l'origine, ça vient du Sénégal, mais ça, c'est une façon ghanéenne. Et puis, on a les sauces pimentées qu'on appelle les chito pour manger les riz, les pâtes, ce qu'on veut. C'est vraiment épicé et c'est une particularité aussi de l'Afrique de l'Ouest. Après, la partie boisson, on a les jus fruits à base de gingembre. Donc, nous, on a plusieurs avec ananas, avec passion, avec citron.
16: Les produits de base, la matière première, elle vient du Ghana ou elle vient de France?
14: Elle vient partout de l'Afrique parce qu'on utilise plusieurs fruits. Par exemple, les ananas, les citrons, les fruits de la passion. Donc, en fonction des arrivages en France, nous, on sélectionne, en fait, les meilleurs qui ressemblent à nos recettes. Donc, la plupart vient de Ghana. Par exemple, l'ananas, les épices qu'on utilise, tout vient de Ghana.
16: Vous parlez de l'usine, vous avez une usine ici, dans les Yvelines?
14: Oui, donc, on a un laboratoire qui fait 500 mètres carrés.
16: C'est pas petit.
14: C'est pas petit. C'est très grand. Donc, c'est une nouvelle. On vient de bouger. Avant, on a été à un endroit où on est seulement tout petit, 150 mètres carrés. Et donc, avec toutes nos activités, ça devient petit. Donc, on a pris un autre local qui est plus grand, donc 500 mètres carrés. Donc, on est en train d'installer toutes nos nouvelles machines pour pouvoir produire en grand max.
17: Son usine, qui emploie 8 personnes, transforme des fruits à la mode ghanéenne. Et si une partie de la matière première provient du marché de Rungis, au sud de Paris, le projet de Daniel Atrikpé est de cultiver et de transformer les cultures de son verger sur place au Ghana.
14: Oui, donc il y a un projet qui est en cours actuellement. Donc l'idée, c'est de pouvoir installer une usine qui transforme en fait certaines de nos matières premières pour pouvoir les amener pour faciliter en fait la production en France. Par exemple, l'ananas. Il y a aussi les fruits de la passion, donc on les transforme en pâte. Par exemple, l'ananas, quand ça sort du champ, c'est plus facile, les goûts sont meilleurs, donc on les transforme. Et puis on amène les gingembre également, on va tout transformer en pâte et on l'amène directement en France pour pouvoir continuer nos productions. Quand je disais quand c'est frais, quand ça sort du champ, c'est plus juteux, plus agréable de manger. Donc en les transformant, ça permet aussi de réduire nos coûts, ça permet aussi d'avoir les meilleures qualités des matières premières.
17: C'est ce projet de culture, de transformation en produits finis abouti au Ghana, la PME Ginger Flame devrait pouvoir augmenter sa production actuelle de 2000 bouteilles de jus par jour afin d'alimenter la vingtaine de supermarchés d'Île-de-France qui distribuent déjà son gingembre made in Ghana.
9: À l'entreprise Ginger Flame dans l'Afrique en marche avec Frédéric Gara, une chronique à retrouver tous les dimanches sur la Radio du Monde. Il est 7h56 ici à Paris. Musique avant de retrouver Gaëtan Plenet pour le journal de 8h. Une artiste qui revendique fièrement sa double identité congolaise et angolaise en playlist RFI ce mois-ci. Elle s'appelle Salima Chika et elle a écrit ce titre Awa, une ode à l'émancipation des femmes et à l'amour de soi.

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1: 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Le journal de Gaëtan Plenet.
2: Bonjour à tous, et dès le début de cette édition, on est en Angleterre. Là-bas, de nombreux foyers sont appelés à faire des économies d'eau pour faire face à la sécheresse. Et tout le monde n'apprécie pas forcément la consigne. Reportage à Londres. On va faire le point sur la situation à Kousra, en Cisjordanie occupée. Voilà une semaine maintenant que plusieurs familles palestiniennes ne peuvent pas quitter leur maison, assiégées par les colons israéliens. On va aussi revenir sur ce feu vert de l'ONU qui accroît considérablement l'espace maritime de l'île Maurice, une aubaine à la fois économique et scientifique. Et puis du foot ce soir, Cameroun-Malawi en finale de la CAN féminine. Et puis en France, et chez les hommes cette fois, le trophée des champions PSG Lens. Petit vent d'optimisme dans le département des Landes, dans le sud de la France, où un incendie a déjà ravagé 1700 hectares de forêt. Mais pas de reprise majeure cette nuit. La situation évolue favorablement selon le préfet, même s'il précise quand même rester prudent. Les températures caniculaires de ces derniers jours compliquent forcément le travail des secours, surtout que la pluie se fait attendre depuis plusieurs jours, et ce malgré quelques timides gouttes dans la soirée. L'Angleterre, elle, subit une sécheresse inédite depuis presque 200 ans. Les trois quarts du pays sont concernés, un pays où depuis les années 80 la distribution d'eau est entièrement privatisée. Alors face au risque de pénurie, eh bien plusieurs fournisseurs ont imposé des restrictions qui ne plaisent pas franchement à tout le monde. Reportage à Londres de notre correspondante Emeline Vin.
3: Prendre des douches plus courtes, réutiliser l'eau de cuisson des pâtes pour arroser les plantes, des mesures de bon sens dans un contexte de sécheresse selon ce couple de londoniens.
4: On le fait déjà en quelque sorte. Il n'a pas plu depuis 45 jours, je crois. Il faut être responsable.
5: Je comprends que cela agace, parce que ce dont on ne parle pas, c'est le manque d'investissement. Il faudrait refaire les réseaux d'eau.
3: Chaque jour, les fuites dans le réseau engendrent une perte de près de 3 milliards de litres, un cinquième de l'eau potable. Louise dénonce un autre aspect du sous-investissement, l'absence de réservoir.
6: À chaque fois qu'il pleut, il faudrait pouvoir récupérer cette eau. Où est-ce qu'elle part ?
3: Aucun réservoir n'a été construit depuis 35 ans. Terry souligne qu'à Londres, l'opérateur a versé 4 millions de livres de primes à ses actionnaires en 2026, malgré une dette de 18 milliards.
7: On ne devrait pas porter la responsabilité de prendre des douches plus courtes et de restreindre notre consommation quand les entreprises se versent des millions en bonus en regardant littéralement l'eau fuiter des tuyaux.
3: 8 Britanniques sur 10 considèrent que le secteur de l'eau devrait être renationalisé. Emeline Van Londres, RFI.
2: Beaucoup de pluie, au contraire, vendredi matin au Japon, près de Tokyo. Elles ont été très fortes. Le bilan humain a été revu à la hausse. Au moins 9 morts. Rappelons que les scientifiques affirment que le réchauffement climatique d'origine humaine rend ce type de phénomène extrême plus fréquent, plus long, plus intense aussi. C'est d'ailleurs la même chose pour la sécheresse et la canicule. En Iran, une nouvelle exécution ce matin. Un homme qui avait été condamné pour avoir renversé plusieurs policiers avec sa voiture en janvier dernier lors des manifestations anti-gouvernementales. Ces exécutions sont plus nombreuses depuis le début de la guerre avec les États-Unis et Israël. Et l'Iran accuse le Qatar d'avoir capturé 3 de ses pilotes de chasse en mars dernier lors d'un raid qui visait l'émirat. À qui Téhéran demande leur libération. Le Qatar dénonce des déclarations trompeuses et demande détenir ses pilotes. Autre front de cette guerre, au Proche et au Moyen-Orient, le Liban, qui a connu hier son bilan humain le plus lourd depuis l'accord cadre signé avec Israël au mois de juin. 11 personnes tuées, dont plusieurs enfants, dans le sud du pays. L'une des frappes a visé le village d'Ansar, où l'armée israélienne dit avoir ciblé le quartier général d'une unité d'élite du Hezbollah, tuant l'un de ses commandants. Mais sa famille se trouvait aussi avec lui. Le Hezbollah menace de riposter. Ces frappes devraient relancer les négociations et les rendre beaucoup plus sérieuses et non produire l'effet inverse, a de son côté déclaré le porte-parole de Benjamin Netanyahu, le premier ministre israélien, auprès de nos confrères de l'AFP. Et l'armée israélienne a déployé des troupes jeudi à Kousra, en Cisjordanie occupée, pour, dit-elle, protéger les habitants et maintenir la sécurité. Depuis une semaine maintenant, des colons assiègent là-bas plusieurs maisons palestiniennes dont les habitants sont terrés chez eux. Une situation que dénonce le député israélien Ofer Kassif, seul élu juif du parti arabe Hadash. Il s'est rendu sur place en fin de semaine pour apporter des vivres et du matériel aux familles palestiniennes concernées.
0: Les familles sont assiégées, elles le sont encore, c'est fou. Après plusieurs jours, les forces d'occupation n'ont rien fait. Ces maisons sont maintenant comme des prisons. Au lieu de chasser les colons, les intrus, au lieu de les arrêter, ils jouent au chat et à la souris. Et les victimes, les Palestiniens, sont en fait emprisonnés dans leurs propres maisons. Quand je leur ai apporté un tuyau, le matériel pour reconnecter l'eau, après presque une semaine sans eau, bien l'officier israélien qui était là m'a promis qu'il serait autorisé à reconnecter l'eau. Ça fait plus de 24 heures et ils ne sont toujours pas autorisés à le faire. Ce n'est pas du terrorisme de la part des colons en soi, c'est du terrorisme de la part de l'État.
2: Des propos recueillis par notre envoyé spécial permanente à Jérusalem, Frédéric Misselin. Lourd bilan en Hongrie. Un bus s'est renversé ce matin dans le nord-est du pays. Au moins 12 personnes sont mortes. 10 autres ont été grièvement blessées. Le bus circulait entre la Serbie et la Pologne. Rien ne peut se bâtir dans l'avenir sans nous, affirme Succès Masra lors d'une conférence de presse. La première depuis la grâce présidentielle accordée au chef du parti Les Transformateurs. Il a été libéré dans la nuit de vendredi à samedi et affirme maintenant vouloir travailler avec les autorités. L'espace maritime de la République de Maurice, considérablement élargi par les Nations Unies, 147 000 km² supplémentaires autour de l'une de ces îles, Rodrigues. C'est l'aboutissement de 17 années de procédure et ça renforce les droits souverains de l'île sur les ressources du fond marin et du sous-sol. Désormais, son espace maritime est près de 1100 fois plus grand que sa superficie terrestre, avec tout ce que ça implique forcément en termes de perspectives économiques et scientifiques à long terme, Patrick Hilbert.
8: Maurice renforce son statut dans le top 3 des puissances maritimes africaines avec 147 000 km d'espace maritime supplémentaire autour de Rodrigues. Un espace qui s'ajoute aux 2,3 millions de km² de zones économiques exclusives et aux 396 000 km² d'espace maritime co-gérés avec les Seychelles. Les fonds marins de cette zone offrent un fort potentiel minéral selon Reza Badal, directeur du département du plateau continental au bureau du Premier ministre.
9: Mais pour nous, encore une fois, c'est une avancée historique et je pense que si c'est pas mon génération ou une génération après, mais c'est tout le futur de Maurice qui va en bénéficier après.
8: Mais l'exploitation est encore lointaine, il faut d'abord adapter le droit mauricien, établir les règles de gestion et surtout garantir la protection de l'environnement marin avant de lancer l'exploration. Pour les autorités, cette décision ouvre donc surtout un chantier de long terme avec des retombées possibles pour la recherche, la gouvernance maritime et l'économie.
9: Il s'agit de massif sulfide, comme on dit, ou le cobalt, le zinc, ou même le manganèse. Alors, dans ces genres de régions, ce sont des bassins océaniques. Alors, c'est ça le potentiel qu'il faut regarder maintenant.
8: Cette évolution renforce le rôle stratégique de Maurice dans l'océan Indien, où son espace maritime devient un enjeu clé de souveraineté. Patrick Hilbert. Pour lui, RFI.
2: Un premier titre continental ce soir, soit pour les Camerounais, soit pour le Malawi. Finale de la CAN féminine de football. Le coup d'envoi à Rabat à 19h en temps universel. Ce sera à suivre dans un live spécial sur notre site RFI.fr. Et à la même heure, ou presque, ça commencera un quart d'heure plus tôt, un autre titre en jeu, mais cette fois chez les hommes. Et en France, le trophée des champions, la confrontation entre le vainqueur de la dernière Ligue 1, le Paris Saint-Germain, et celui de la dernière Coupe de France, le RC Lens. Les Parisiens ont remporté 12 des 13 derniers trophées dans cette confrontation. Alors forcément, les Lensois ont bien l'intention de mettre fin à ce cycle infernal, Esteban Mirales.
10: Sur le banc, s'ils ont perdu Pierre Sage, artisan majeur de la saison passée historique, les Sang et Or ont gagné l'Allemand Dino Topmöller, l'ancien entraîneur de Francfort, qui est ambitieux. Son équipe ne savoura pas vaincue face à l'ogre parisien, fraîchement vainqueur de la Supercoupe d'Europe.
11: Je dis à mon équipe aussi, nous on va être prêts. Et ça c'est à nous de montrer. Tout le monde a envie d'écrire encore une fois histoire pour le club. Pour moi, le plus important, il faut montrer qu'on a peur de personne. On va donner tout, on va essayer tout pour gagner ce titre, pour rester le titre ici à Lens.
10: Un immense défi attend donc les Lensois qui ont perdu leurs 7 derniers duels face aux hommes de Luis Enrique. Mais les coéquipiers de Florian Thauvin pourront compter sur leurs supporters. Le match se déroule en effet dans leur antre au stade Bollaert. Le lieu a été décidé par tirage au sort, un véritable atout pour le RC Lens. Plus de 35 5000 personnes à l'unisson derrière les joueurs sang et or. Lens pourrait s'offrir un premier trophée des champions dans son histoire après en avoir disputé un en 1998, perdu justement face au Paris Saint-Germain. Mais cette année, Paris arrive avec une préparation perturbée par la Coupe du Monde, des internationaux revenus il y a quelques jours seulement et peut-être pas encore prêts à enchaîner 4 jours seulement après leur sacre face à Aston Villa.
2: Esteban Mirales du service des sports de RFI. Il est 10h10 à Paris, 2h de moins en temps universel. Merci d'être avec nous.
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16: Dans le souffle et l'élan des indépendances africaines dans les années 60, un rêve prend forme parmi tant d'autres. Mais celui-là s'entête et s'offre même un destin. Il faut donner au panafricanisme, souvent théorique et idéologique, une expression réelle, quelque chose de concret. Et c'est dans le ciel et à Yaoundé que le rêve est ratifié en 1961. Baptême et berceau sous la bénédiction des pères fondateurs. Air Afrique est née, compagnie authentiquement panafricaine. 11 pays sont de l'aventure pour doter à la desserte aérienne d'une force de frappe continentale. Tout y est alors, l'euphorie, la volonté politique, la détermination, l'envie dans le nouveau temps de la libération de voler de ses propres. Dès sa naissance, Air Afrique est un mythe, une fierté, un miroir des ambitions d'un continent qui cherche à s'envoler sans toujours détenir les moyens de cette indépendance. Après 20 ans de trajectoire ascendante, Air Afrique entre dans un tunnel de difficultés internes, de gestion, mais doit faire face à des conjonctures aussi internationales délicates, la dévaluation du CFA entre autres. Et de la promesse, on passe à la liquidation au début des années 2000. Le destin du fleuron est miné par de nombreux abus. L'histoire de la compagnie raconte celle du continent, de la difficulté de le relier par les airs, la route, le lien encore souvent très toxique avec la ancienne puissance coloniale. Le manque de ressources humaines, aussi une des raisons, les largesses de la gabegie, et ce, dans une jungle capitaliste. Je vous refais le film de 40 années de turbulence, de la vie du bébé panafricain le plus prometteur. La mémoire du continent se souvient, je vous raconte, et les archives, elles, vous édifient sur les splendeurs et les misères d'une épopée panafricaine.
17: Regardez bien ces cartes du nouveau club préférence d'Air Afrique. Elles feront de vous un voyageur privilégié. Verte, puis argent ou or, en fonction du nombre de vos déplacements, elles vous permettront dès votre prochain vol de cumuler des miles convertibles en billets d'avion, excédents de bagages ou surclassements. Le club préférence, une bonne raison d'être fidèle à Air Afrique.
16: Bonjour à toutes et à tous, je suis très heureux de vous retrouver, amis de la radio du monde, l'Afrique par elle-même et dans les courants du monde. C'est l'aboutissement d'un rêve. À Yaoundé, dans la capitale camerounaise, le 28 mars 1961, les 11 États qui prennent part à la session ne prennent sans doute pas la mesure de l'acte symbolique et politique qu'ils viennent de poser. Le traité qu'ils viennent de signer avant l'acte fondateur de la naissance de l'Organisation de l'Unité Africaine, l'OUA, une idée panafricaine vient de voir le jour sur le sol camerounais. Des échecs, des projets panafricains, l'Afrique en a connu. La Fédération du Mali a éclaté, les rêves de mise en commun des forces ont été souvent entravés. Mais au Cameroun, sous la belle étoile, Air Afrique est née. La volonté politique et la ténacité des dirigeants, leur détermination, lancent un projet inédit, un géant des airs sous gouvernance africaine. Si dans les années 30, une régie Air Afrique a existé, battant pavillon français et colonial, elle décline gentiment pendant la Seconde Guerre mondiale. Et si le nom avait déjà donc existé, repère d'une histoire ancienne de l'aviation à destination du continent, ce qui naît au Cameroun est singulier, c'est la formalisation d'un envol au sens propre comme au figuré.
18: Pointe Noire, au Congo-Brazzaville, Il y a 20 ans, un long voyage en bateau était nécessaire pour atteindre cette très jolie ville. Aujourd'hui, quelques heures d'avion suffisent. La compagnie Air Afrique fut créée il y a quelques années par une association de 12 États africains. Maintenant, elle dessert le continent noir jusque dans les localités les plus reculées. Elle relie ces jeunes républiques au monde. Elle est le poumon qui leur permet de vivre au rythme moderne. Là aussi, un problème se pose. Celui du recrutement, du remplacement des cadres européens par des Africains. C'est ainsi que la compagnie a créé à Pointe-Noire, à Douala, à Abidjan, des centres de formation où des stagiaires triés sur le volet s'initient à leurs responsabilités de demain. Jean-Jacques Stéphano, inspecteur général de ces stages, va nous en démontrer l'efficacité.
19: Notre ambition est précisément de trouver des Africains qui soient capables de remplacer les Européens. Et nous avons dû installer des centres de formation un peu partout en Afrique. Nous en avons un ici à Pointe-Noire pour la formation des agents commerciaux, c'est-à-dire agents de trafic, de fret, de comptoir et de réservation. C'est à Douala que nous formons les mécaniciens et les techniciens. C'est à Abidjan que nous formons les stewards, les comptables et les administratifs. Et nous avons également une école en France, à Paris, pour former les hôtesses de l'air.
20: Et voici pour les vœux et les ambitions. Les pays fondateurs de Air Afrique, membres paritaires durant ce traité de Yaoundé, vont de la pointe occidentale jusqu'au centre de l'Afrique. Cameroun, Sénégal, Mauritanie, Côte d'Ivoire, Burkina Faso, Bénin, Gabon, Congo, Tchad, Niger, Centrafrique forment la première équipe de ce rêve audacieux. 11 États indépendants, des ambassadeurs de prestige, comme le président ivoirien Félix Oufouet-Boigny, portent et vendent le projet. Le point important de la Côte d'Ivoire lui confère un léger ascendant dans l'aventure. Ils sont tous là, pères des jeunes nations. L'abbé Fulbert Youlou du Congo, Mamadou Dia qui représente le Sénégal, président du Conseil, le Mauritanien Mokhtar Ould Dada, Hubert Maga du Bénin, Amani Diori du Niger, François Tombalbaye du Tchad, Maurice Yamoyogo du Burkina, David Dako de la Centrafrique. Et dans le texte fondateur, on met en avant l'amitié et la compréhension entre les États. Et le 15 octobre 61, premier vol entre la France et l'Afrique, Paris, Ouagadougou, Dakar, Abidjan, Cotonou et Douala.
21: Départ à destination de Paris.
22: Où que vous soyez, où que vous alliez, Air Afrique est la ligne de vie du continent africain.
20: Ce premier vol se fait avec un appareil loué à Air France, un super Constellation, un avion en vogue à l'époque, petit bijou technologique qui relie le continent à la métropole. Car si Air Afrique a une ambition panafricaine et veut signer une rupture, elle sera progressive cette rupture. On trouve alors un slogan, l'indépendance dans l'interdépendance, car voici les données de naissance de la compagnie. Un capital de démarrage de 500 millions de francs CFA, dont les 66% sont détenus à égalité par les États fondateurs. D'autres acteurs, et pas des moindres, Air France et l'UTA, l'Union des Transports Aériens, soutiennent, voire portent la compagnie. C'est donc une joint venture, une aventure collective, car la jeune compagnie doit tout apprendre et s'appuyer sur cette expertise technique qu'elle ne détient pas encore. Il faut donc remiser une certaine fierté, se plier au principe de réalité, l'indépendance est alors à l'horizon. Quadrimoteurs, c'est comme ça qu'on disait à l'époque, constituent la flotte de départ. Et si Abidjan abrite le siège, il est précisé que chaque État a vocation à avoir un siège social pour participer justement à un partage équitable des efforts. Et pour piloter l'ambitieux projet, c'est un jeune homme brillant, respecté, au parcours exemplaire qui prend la tête de la compagnie à sa naissance. Il s'agit du Sénégalais Cherfal. Il est adoubé par tous, le pionnier de l'aviation civile sur le continent a des idées et une ambition, il n'a que 38 ans.
23: Dans les premières structures, lorsque l'Union africaine et malgache n'existaient pas, il avait été prévu un président avec peu de pouvoir, le président devait être africain, et un directeur ayant tous les pouvoirs. Parce que dans l'esprit de ceux qui ont fait le traité de Yaoundé, la présidence devait être tournante du fait qu'il n'y avait pas d'autres organismes de l'Union africaine et malgache. Depuis qu'il y a des organismes de l'Union africaine et malgache, tels que les différents secrétariats généraux, il est maintenant admis que les mandats des personnalités mises à la tête de ces organismes devaient avoir une durée normale. Et il est certain que pour Air Afrique, je n'aurais pas pu accepter la responsabilité de conduire une affaire qui est particulièrement difficile avec une durée de mandat de 2 ans.
20: Cher Fall est une icône, l'un des premiers noms qu'on cite pour l'associer à l'histoire de Air Afrique. Il est le premier à écrire les pages de cette nouvelle mission. C'est un crack en mathématiques, passé par Louis le Grand à Paris, ingénieur formé à Supélec, une école aussi d'ingénieurs en France. À la fin de ses études, Oufouette Boigny l'invite en Côte d'Ivoire. L'amitié entre les deux hommes est solide, entre le politique rompu aux combines et le rigoureux. Il faut un jeu de séduction mutuelle. S'il se tient à l'écart de ce monstre politique qu'il ne connaît pas vraiment, il accepte cependant la mission et devient celui qui doit alors piloter cette société. Et c'est bien sûr une tâche gigantesque, diriger une nouvelle entreprise, avoir des idées économiques, faire tenir l'ensemble et surtout fluidifier les rapports entre pays et réguler les mécontentements qui pointent de pays qui se sentent parfois marginalisés dans cette aventure collective.
1: En Côte d'Ivoire, c'est la pensée du jour qu'on récite chez moi. L'homme qui a faim n'est pas libre, et c'est vrai.
20: Il s'agit pour le PDG de Air Afrique aussi de concilier une autre dimension du panafricanisme actif, concret. Air Afrique évolue dans une galaxie avec beaucoup d'autres compagnies. L'idée est d'œuvrer en intelligence et de mutualiser les efforts. Elle n'est pas uniquement une ambition interne à la compagnie. Il s'agit de faire front aussi avec toutes les autres structures pour saisir les opportunités que présente le développement exponentiel de l'aviation civile, alors se mettre sur orbite pour la concurrence qui s'annonce. Et si Cheikh Fall dirige Air Afrique, il dirige également l'Association des transports aériens.
4: L'Association des transports aériens de la zone franc, dont le comité central s'est réuni ce matin à Paris, et comprend notamment des représentants des compagnies Air France, UTA, Air Afrique, Air Mali, Air Madagascar, Air Mauritanie et Air Sénégal. C'est Monsieur Cheikh Fall, président directeur général d'Air Afrique, qui a été élu ce matin nouveau président de la TAF. Il nous a précisé les buts de cette association.
5: Le trafic aérien dans le monde obéit à pas mal de structures complexes, notamment en matière de tarifs passagers, fret de réglementation, et c'est pour cela que dans beaucoup de zones géographiques du monde, les compagnies aériennes se sont groupées en associations de transporteurs aériens. La TAF se réunit 2 fois par an en comité central.
20: C'est un homme sur tous les fronts. Tout est donc en place pour le décollage. Il ne va pas tarder. Au-delà de tous les aspects techniques, économiques, matériels, Air Afrique incarne d'abord une idée, un rêve et une euphorie. Ses spots publicitaires valent le détour, son antilope et ses ailes signent son identité visuelle, ses nuances de vert également. Et comment ne pas évoquer les brochures à bord, aérées agréables, on sent une patte, une ergonomie, un confort, et au-delà de tout, un sentiment d'une aventure, même d'une épopée collective, par-delà les frontières africaines. Cette énergie sera précieuse pour contrecarrer les premières velléités de division au sein de ce collectif. Au milieu des années 60, Air Afrique continue de progresser. La compagnie est même saluée par la Coupe d'Or qui magnifie alors ses services.
6: Cette Coupe d'Or est allée au service de presse d'Air Afrique, plus exactement à Monsieur Henri Bouchon qui est attaché de presse de cette compagnie à Abidjan. Monsieur Robert Cusin, vous avez été le président du jury qui a décerné ce prix. Qu'avait présenté Monsieur Bouchon pour obtenir cette Coupe d'Or de l'information?
24: Monsieur Bouchon a présenté tout un dossier professionnel montrant que, sans nul doute, bien qu'il soit à peu près tout seul, les nouvelles d'Air Afrique parviennent dans les meilleures conditions du monde aux journaux, aux stations de radio, de télévision. Monsieur Bouchon a un certain sens de faire des choses extrêmement simple et très accessible. C'est pas une littérature compliquée, tourmentée, prétentieuse. Lorsque l'on lit ces textes, voit ces brochures, elles sont très plaisantes. Il fait dans l'agréable et je crois que c'est la meilleure solution pour retoucher le grand public.
20: Air Afrique connaît un âge d'or, un développement fulgurant. Il transporte personnel politique, personnel d'affaires, président parfois. Il est le nœud d'un trafic aérien sur le continent, dans son versant occidental. Mais un fait reste majeur, À terme, il peut susciter un problème. Paris est central dans l'équation d'Air Afrique. C'est le cœur même de ce réseau aérien. Il est le centre et relègue les destinations africaines presque à la périphérie. Le développement des lignes internes reste modeste et les voyages touristiques n'ont pas encore donné une dimension universelle à la compagnie. Paris reste au cœur de Air Afrique, soit par ses entreprises comme Air France, soit par le personnel technique aussi, avant que la relève n'en vienne à suffisamment changer la donne. Jean-Claude Delafosse explique justement cette donnée et cette centralité.
0: L'escale de Paris est importante dans le réseau d'Air Afrique.
3: C'est une escale, pourrons-nous dire, tête de ligne vers toutes les capitales africaines francophones et anglophones. Nous avons pensé à étendre notre superficie compte tenu du fait que nous aurons à faire face à une nouvelle clientèle qui est la clientèle touristique, qui demande plus d'informations que la clientèle d'affaires qui, sachant qu'elle doit partir à un rendez-vous, par exemple, à Douala, vient prendre son billet et n'a de souci que d'arriver à l'heure à son rendez-vous. Alors que le touriste a le souci de savoir l'itinéraire qu'il devra emprunter, les sites qui seront les mieux appropriés à son goût.
0: Est-ce que la compagnie Air Afrique espère un très grand développement par le tourisme ?
3: C'est notre vœu le plus cher, d'ailleurs.
0: D'autant que l'Afrique semble très bien disposée pour bénéficier de cette nouvelle industrie.
3: Elle est d'autant plus disposée que c'est un continent nouveau pour beaucoup de personnes et que nous nous attachons à développer le tourisme et à satisfaire la curiosité de tous les clients.
20: Dans son élan, Air Afrique séduit. La compagnie engrange de nouvelles adhésions. Elles seront progressives. La compagnie est frappée également par des départs tout aussi fracassants. En 68, c'est le Togo qui devient la 12e nation à joindre la famille Air Afrique. Et 10 ans plus tard, ce sera la Sierra Leone qui rejoint aussi la grande famille. Tout se passe au siège en Côte d'Ivoire, mais cette adhésion cache à leur mal les rumeurs, les bruits de couloir, les mécontentements qui se font de plus en plus vifs.
7: C'est au mois de mars à Lomé que le Togo est devenu membre à part entière d'Air Afrique quand la Sodetraf a cédé à cette république 9000 actions, soit 106 800 000 CFA. Ouvrant la conférence, le ministre ivoirien des Transports, M. Alcide Kakou, président en exercice du comité, a tout d'abord, au nom du gouvernement ivoirien, souhaité la bienvenue à Abidjan à ses collègues et exprimé au nom de ceux-ci sa joie d'accueillir pour la première fois à cette réunion le ministre de la République du Togo, 12e État, a adhéré le 13 mars dernier au traité de Yaoundé. Le ministre Kakou a ensuite fait noter avec délectation le progrès accompli sur le plan international par la société Air Afrique ces deux dernières années.
20: Si la famille s'agrandit, la flotte aussi, les passagers, les formules, un sentiment lui grandit. Une amertume presque. On reproche alors à la Côte d'Ivoire de vampiriser la structure. Le Sénégal aussi dans une moindre mesure. Cherfal est à la tête de la structure depuis le début. 10 ans, c'est un mandat honorable. Les années 70 dans lesquelles on rentre alors seront celles des premières grandes secousses. Air Afrique, ce sont aussi de belles histoires. Celle, par exemple, du premier commandant de bord africain, Alexis Adjavon, diplômé de l'ENAC, École nationale de l'aviation civile à Toulouse en France, au Togolais né à Conakry, passé par Dakar, symbolise alors Air Afrique dans tous les sens du terme. Il convoie président, devient le chouchou des commandants et cet homme joyeux ouvre la voie à Mahamane Moussa, le Nigérien, un autre Togolais aussi sulliste, Martin Tépé, formé également en France, après un parcours improbable, où de fortune en fortune, il devient pilote et a l'honneur de conduire le président Ayadema lors de sa tournée asiatique en 1974. Dans la constellation de ses premiers, une femme copilote qui a appris à piloter dans un aéroclub dans le sud-ouest de la France, il s'agit de la Congolaise Adine Osebi. Air Afrique symbolise alors ses visages neufs, cette montée en puissance et en gamme. Et ces histoires ne sont pas neutres. Elles annoncent la volonté d'africaniser davantage Air Afrique. Moment décisif et périlleux, tant les défis sont nombreux, les ressources humaines, la formation dans ce domaine technique aux standards internationaux évolutifs. Mais l'idée est difficile à mettre en œuvre. Les indépendances ont changé les hommes. pas forcément les structures. Idem pour l'aviation, c'est le virage délicat qu'il faut mener. Air Afrique est face à son destin, pas le droit à l'erreur, et dans ces convulsions répétées d'un monde, des séquences géopolitiques avec lesquelles la compagnie devra composer.

0: Ah, dans la deuxième partie de l'émission, c'est le temps de s'informer, de prendre la température d'un monde sur RFI. À tout de suite pour continuer à parler de ses rêves panafricains, Air-Afrique et de son destin à la mémoire du continent.
1: 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Il est 10h30 à Paris, 8h30 en temps universel, l'heure d'un nouveau journal consacré à l'actualité africaine.
2: Fabrice Le Grillet.
1: Et nous reviendrons dans un instant sur cette double attaque menée hier contre l'armée dans le nord du Niger. Elle a été revendiquée par le mouvement patriotique pour la liberté et la justice qui affirme avoir fait au moins 15 morts. En République démocratique du Congo, la C64 appelle à une démonstration de force le 15 septembre prochain. Des manifestations dans tout le pays à l'occasion de la rentrée parlementaire. La coalition d'opposition qui s'oppose toujours à toute modification de la Constitution. Au Burkina Faso, les journalistes désormais obligés de suivre une formation militaire. La junte au pouvoir parle d'une immersion patriotique présentée comme nécessaire dans le contexte de guerre contre les groupes djihadistes. L'initiative suscite une levée de boucliers chez les défenseurs de la liberté de la presse, à l'image de l'Union des journalistes de la presse libre africaine. Nous écouterons son président. Et nous serons aussi en Côte d'Ivoire où à Abidjan, des chercheurs ont développé des biosolutions pour combattre le swollen shoot, cette maladie virale qui touche le cacaoyer. Et les résultats sont prometteurs, vous l'entendrez. Au Niger, le MPLJ revendique deux attaques menées hier dans le nord du pays. Les forces du mouvement patriotique pour la liberté et la justice s'en sont pris à deux positions de l'armée nigérienne à Séguidim, près de la frontière libyenne. Elle déclare avoir fait au moins 15 morts et 7 blessés dans les rangs de l'armée. Les précisions de Wely Diallo.
3: Le MPLJ dit avoir attaqué le camp de la garde nationale du Niger à Séguidim, ainsi qu'une barrière tenue par la police nationale, la gendarmerie et la douane. Le poste a été attaqué aux premières lueurs du jour, au moment de la prière. Selon des sources sécuritaires, les soldats ont été surpris dans leur sommeil. La caserne a été pillée et incendiée. Les assaillants ont emporté du matériel militaire, des véhicules, armes et munitions. Pour atteindre la caserne de Séguidim, ils ont contourné deux autres positions, celle de Shirfa et de Daotimi. Sur une vidéo filmée par les villageois après l'attaque, on voit des hommes armés partir en direction des montagnes du Djado dans le Kawar, une région dans l'extrême nord du pays, près de la frontière avec la Libye. Dans son communiqué, le MPLJ dit n'avoir subi aucune perte et insiste. Son combat vise à rétablir un ordre institutionnel. Le mouvement patriotique pour la liberté et la justice de Moussa Kounaï est l'un des multiples fronts rebelles Toubou présents dans le nord du Niger. Ils exigent la libération de l'ancien président Mohamed Bazoum, renversé il y a 3 ans.
1: Et les autorités nigériennes n'ont pas encore fait de déclaration officielle à l'issue de cette attaque. En République démocratique du Congo, la C64 avait prévenu, après l'expiration de son ultimatum hier, la coalition d'opposition annonce la reprise de ses mobilisations pour protester contre tout changement de constitution. Réunie ce samedi, elle estime que le renvoi au Parlement de la loi sur le référendum annoncé par le président Félix Tshisekedi ne constitue pas un abandon du projet. La C64 appelle donc à de nouvelles manifestations le 15 septembre prochain, jour de la rentrée parlementaire, dans tout le pays et notamment à Kinshasa où les rassemblements convergeront vers le Palais du Peuple, le siège du Parlement. Les journalistes désormais contraints de suivre une formation militaire au Burkina Faso. C'était le cas pour 44 professionnels de la presse cette semaine. Une immersion patriotique, selon les termes employés par la junte. Elle aura désormais lieu chaque année pour des journalistes des médias publics et privés. Et elle est présentée comme une nécessité dans le contexte de guerre contre les groupes djihadistes. Une initiative qui suscite une vive inquiétude chez tous les défenseurs de la liberté de la presse, qui souligne que des journalistes burkinabés ont déjà été réquisitionnés de force pour combattre et que la presse est sous forte pression du pouvoir. Écoutez Yao Noël, président de l'Union des journalistes de la presse libre africaine.
4: Exposer les journalistes à une telle épreuve militaire et patriotique, pour nous, c'est une atteinte à la liberté de la presse et à la sécurité des journalistes. C'est ce que nous pouvons dire. Et notre Union récuse avec fermeté cette façon de vouloir une énième fois enrôler les journalistes dans des questions de sécurité, d'autant plus que ces militaires au pouvoir à Ouagadougou ont fait, selon en tout cas ce qu'ils avaient proclamé, un coup d'État militaire pour régler les problèmes sécuritaires, les problèmes posés par le terrorisme, et donc ils sont outillés eux-mêmes de façon, j'allais dire, congénitale pour s'attaquer aux problèmes du terrorisme, au problème de sécurité. Et ce n'est pas le rôle des journalistes d'aller combattre les terroristes.
1: Des propos recueillis par Tanguy Billon, reporter sans frontières, a également fait part de son indignation. Des transporteurs sénégalais et maliens se sont récemment rendus dans le secteur du tronçon nord de l'axe Dakar-Bamako. La situation sécuritaire s'est dégradée dans la zone depuis plusieurs mois, entraînant un report du trafic vers un autre corridor. Il est situé plus au sud, via Kédougou et Moussala, à la frontière avec le Mali. Un corridor qui voit ainsi transiter plusieurs centaines de camions chaque jour depuis le port de Dakar. Et il est aujourd'hui saturé. Une mission conjointe vient d'être lancée afin de trouver des solutions. Juliette Dubois.
5: À Moussala, une file de près de 15 km attend de pouvoir franchir la frontière. Les camions stationnent le long de la route, faute de capacité suffisante pour absorber ce trafic. Pour les chauffeurs routiers, les délais s'allongent et les conditions d'attente posent aussi des problèmes. Daouda Singhissar, directeur de la promotion et de l'assistance au COSEC, le Conseil sénégalais des chargeurs.
6: Les problèmes qui se posent sont multiples. Déjà, il y a le délai de transit qui va augmenter. Et quand on parle de délai de transit qui augmente, il y aura des surcoûts que le transporteur va supporter. Pour les chauffeurs, les difficultés rencontrées, déjà, il n'y a pas les commodités qu'il faut, puisqu'on est en période hivernale, donc ils sont confrontés à pas mal de difficultés.
5: Le trafic dans la zone est en constante augmentation, notamment avec le développement des activités minières. À qui dira, le COSEC a déjà commencé à aménager un parking de 15 hectares pour les camions. À Moussala, il cherche désormais à identifier des solutions adaptées à l'engorgement.
6: Avec nos homologues de la douane, de la police des frontières, eux, ils avaient déjà pris les devants, ils avaient augmenté quand même les effectifs à ce niveau-là, pour permettre quand même d'accélérer quand même le passage des camions. Pourquoi pas dupliquer notre projet de Kidira en parking moderne, le faire à Moussala.
5: Des mesures d'urgence devraient être prises dans les prochaines semaines en coordination avec les autorités locales. Juliette Dubois, Dakar, RFI.
1: En Côte d'Ivoire à présent, des chercheurs de l'université Nangui à Brogoua ont développé des biosolutions à base de matières organiques naturelles. L'objectif, c'est de combattre le swollen shoot, cette maladie virale qui touche le cacaoyer, baptisée Vital Plus. Cette méthode

0: Columbia travaille depuis 20 ans sur une alternative, des biosolutions à base de molécules naturelles.
1: Vous avez trois éléments qui concourent à l'évolution de la maladie. Il y a le virus, la cochenille, des plantes hôtes qui sont dans l'environnement du cacaoyer et il y a le cacaoyer lui-même. Donc, nous prenons l'ensemble de l'environnement du cacaoyer pour faire effectivement agir les biosolutions.
0: Ces biosolutions sont présentées par leurs concepteurs comme une innovation entièrement ivoirienne. Aucun de leurs composants n'est importé, assure ce spécialiste en sciences agronomiques. Après plusieurs années de recherche et d'essais sur le terrain, les premiers résultats sont encourageants.
1: Sur 300 hectares qui ont été traités, nous avons un succès de presque 90% de recouvrement de la santé des plantes avec la survenue du feuillage, la reprise de l'activité photosynthétique.
0: Lors du dernier Conseil des ministres, le gouvernement a salué cette avancée et demandé d'accélérer la production des biosolutions. Des études scientifiques complémentaires devront également se poursuivre avant une éventuelle généralisation de cette alternative biologique dans les plantations. Abdelaziz Diallo, Abidjan. RFI.
2: Du football, enfin, la CAN féminine et d'abord la petite finale. Hier soir, les Algériennes ont battu les Marocaines au tir au but. Une Coupe d'Afrique féminine qui, quoi qu'il arrive, offrira un vainqueur inédit ce soir à l'issue de la grande finale. Ni le Cameroun ni le Malawi n'ont encore inscrit leur nom au palmarès. Une compétition durant laquelle les gardiennes se sont particulièrement illustrées. Une performance à l'image de l'évolution du poste de gardien en Afrique. Écoutez Bernadette Anong, l'ancienne capitaine du Cameroun, qui souligne les progrès réalisés ces dernières années.
3: Le poste de gardienne, c'est un poste un peu compliqué. Pourquoi ? Parce que même quand nous étions un peu plus jeunes, personne ne voulait jouer dans les buts. Quelques temps après, vous voyez des jeunes filles qui veulent jouer dans les buts, c'est vraiment sensationnel. Ce qui a le plus évolué, c'est qu'aujourd'hui, même les clubs en Europe demandent des gardiennes. Avant, c'était hyper difficile de trouver une gardienne africaine dans un grand club en Europe. Mais aujourd'hui, on en trouve. On trouve en Angleterre, on trouve en France. Beaucoup de jeunes filles veulent déjà s'appeler Meshi, beaucoup veulent s'appeler Bina. Donc c'est aussi une avancée pour l'Afrique et c'est une avancée pour le football africain.
2: Et finale Cameroun-Malawi donc ce soir à 19h TU. 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C'est la fin de ce journal. Place à la suite d'Afrique, mémoire d'un continent.

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1: La mémoire du continent se souvient, je vous raconte et les archivelles vous édifient sur une compagnie mythique, Air Afrique. Aujourd'hui encore, ce qu'on nomme gentiment les Air Africains en parle avec nostalgie et regret. Une compagnie née de la volonté des États africains dans un élan panafricain il y a plus de 65 ans. À travers son histoire, celle de l'aviation, celle des rapports avec l'ancienne puissance coloniale, la France, l'entente aussi entre les États africains, les tensions rivalisées. Et ce tournant des années 70-80, apogée et donc amorce d'un déclin. Plus de 30 destinations, 4000 salariés, une flotte de 12 avions. Les années glorieuses de 65 à 80 débouchent pourtant sur un déclin. La mémoire du continent vous replonge dans cette histoire. En 71, le Cameroun d'Amadou Ahidjo, pays pétrolier, quitte la compagnie pour se lancer seul. Il ouvre le bal des défections, le bal des départs. Comme si un match souterrain était en train de se jouer entre l'Afrique de l'Ouest et celle du Centre. Le Gabon et le Cameroun feront donc cavalier seul. Mais l'étoile ne pâlit pas de façon définitive pour Air Afrique. La compagnie, ce ne sont pas alors que des vols. C'est un esprit, des lieux connexes, des endroits à Paris ou en Afrique. Le cœur Samba, à côté des Champs-Élysées, le restaurant La Gazelle. Mais si cet esprit est présent, il dit aussi une certaine caste, une jet set d'affaires qui se complaît dans ce train de vie, parfois aux frais généreusement accordés. Air Afrique est certes une famille, mais c'est une famille dépensière. Et si les avantages sont nombreux, les abus le sont également. Dans le ciel qui voit s'accumuler les nuages, des déficits et des dettes, un moment important de fierté tout de même, de mondialisation des émotions, le pape Jean-Paul II effectue cette tournée avec la compagnie panafricaine.
2: Tarmac de l'aéroport international de Njili à Kinshasa. Un homme blanc, en soutane blanche, croix dorée vissée sur la poitrine, vient de descendre de l'avion, se met

0: à genoux et embrasse le sol d'Afrique qui l'accueille pour la première fois. Nous sommes à Kinshasa, 2 mai 1980. Jean-Paul II est en tournée en Afrique.
1: La venue du pape est un répit qui masque mal les problèmes de la compagnie. Air Afrique a des problèmes d'argent en quantité massive. Les États ne tiennent pas toujours leurs obligations. Les arriérés dans les dotations sont gigantesques. En 78, le journal Le Monde évoque justement ces dettes vieilles de plusieurs années et les rivalités, voire les déchirements nationalistes viennent se greffer à ce problème. On pointe alors la direction confiée au Ouest-Africain, le Sénégalais Cherfal, ensuite l'Ivoirien Kofi Aoussou qui a pris la succession du Sénégalais en 73. Les protestations des autres États se font plus vives. Les mouvements de grève s'enchaînent également.
2: Il faut en cette occasion rendre un hommage à 22 personnels navigants techniques africains comme français qui n'ont pas voulu adhérer à ces mouvements de grève. Et grâce à eux, certains de nos avions ont pu voler. Ceux qui ont fait la grève, ils l'ont fait dans des situations illégales. Le président Yadema les exhorte à ce qu'ils viennent travailler, étant donné que les autres, tous ceux qui ont rompu leur contrat, et les problèmes qui les ont amenés à faire cette grève-là, on retarde tout le temps. Une fois ceux que je viens de citer auront pris le travail, alors en ce moment-là, on discutera de tous ces problèmes et de la même pour que la compagnie ne se retrouve plus dans de telles situations.
1: Dans la voie, le nouveau maître à bord, Kofi Aoussou. S'il semble entrevoir un avenir serein, la donnée est tout autre. L'intersyndicale s'entête et dans la dégradation progressive des conditions de travail, les effectifs pléthoriques par exemple, les dégraissages en vue, la défense du travail monte un créneau et les syndicalistes ne se laissent pas faire.
3: Je précise que le mouvement est suivi dans les 10 autres pays membres d'Air Afrique à 100%. Tous les pays, même si l'escale d'Abidjan fonctionne, ce qui est sûr, c'est que tous les avions d'Air Afrique seront paralysés. L'importance de la question est telle que nous ne pouvons pas nous permettre de faire une grève partielle. Et nous savons que c'est le niveau de mobilisation qui fera bouger la direction générale et les propriétaires de la maison de leur position.
1: Bouger la direction, c'est précisément ce qui se fera. L'hégémonie soupçonnée des pays ouest-africains va être donc tempérée. Après Cherfal le Sénégalais et Kofi Aoussou l'Ivoirien, c'est Oxence Ikonga qui prend la direction de l'entreprise. Quand il arrive, les voyants sont au rouge, en rouge vif. La tâche de redresser Air Afrique s'annonce difficile, mais sa présence, au-delà de la seule question de la direction économique d'une société en difficulté, sera aussi et surtout politique. Et dans sa première allocution, il le met au centre de son propos dès sa prise de fonction et liste les difficultés.
4: Cet honneur vivement ressenti. Il est ressenti avec autant plus de vigueur que c'est pour la première fois qu'un État d'Afrique centrale envoie un directeur général à cette compagnie. Et ce directeur général étant congolais, le Congo s'en réjouit, le Congo en est fier. C'est une tâche très difficile qui lui est confiée et il tient à l'assumer.
5: Les priorités de la compagnie multinationale Air Afrique sont d'abord celles définies par le 4e sommet des chefs d'État des pays membres d'Air Afrique. L'application du plan de redressement proposé par l'audit qui comprend malheureusement une déflation du personnel, un abattement des salaires et de rigueur dans la gestion. Une autre priorité, non moins importante, est de redonner confiance à la clientèle en leur offrant un produit sinon meilleur, tout au moins égal à ce que la concurrence fait de mieux. Redonner aussi confiance au personnel de la société qui constitue l'élément essentiel de sa réussite. Enfin, répondre à l'attente des États en contribuant activement à leur développement.
1: comme ses prédécesseurs Oxence Ikonga, à du volontarisme. Un mot alors devient la boussole de tout le monde. Redressement, redresser le joyau, lui permettre alors d'aller plus loin, de maintenir sa trajectoire. Si les directeurs sont sur le pont, l'urgence convie aussi les politiques. Tous alors prennent la mesure des enjeux. Il faut changer, et ce, radicalement, pour pouvoir espérer sauver la compagnie. Si en 1992, le Mali a intégré Air Afrique, c'est la voix surtout du président ivoirien, Laurent Gbagbo, grave et conscient des enjeux, qui donne la mesure justement des défis qui se présentent, et dans la même tonalité aussi, Eyadema.
6: Nous devons reconnaître aujourd'hui que la situation de notre compagnie est de plus précaire. Des menaces graves pèsent sur elle, au point de mettre en péril son existence même. En plus du problème de la dette avion, il y a celui de la tension de trésorerie avec son corollaire de difficultés de gestion qui ont pour conséquence l'irrégularité des vols, la dégradation de la qualité de service, le manque de confiance des fournisseurs, le paiement irrégulier des salaires du personnel, etc. Les rapports produits par la Direction générale de l'Afrique font état d'un besoin de trésorerie d'au moins 10 milliards de francs CFA à injecter de toute urgence dans la société pour lui permettre de continuer son exploitation.
7: Sans tarder, prendre les mesures qui s'imposent pour sauvegarder notre compagnie qui bientôt aura 24 ans. Il nous faudra repenser les textes fondamentaux qui régissent la vie de notre société en tenant compte de son évolution, de nos réalités économiques et sociales et de la conjoncture internationale. Il faudra revoir son organisation administrative en relation directe avec les structures fonctionnelles et efficientes et que nous voulons pour elle. Il faudra en fait doter notre compagnie de règlements et d'un statut personnel qui soit compatible avec nos réalités africaines et nos moyens.
0: Air Afrique, ligne de vie pour le nouveau millénaire.
1: Les difficultés ne sont pas qu'économiques à Air Afrique. Les conséquences de la baisse dans la réputation de l'entreprise font des dommages. Si Air Afrique a autant rêvé d'intégrer à sa flotte le Concorde, il arrive à un point où l'urgence est à la survie. C'est alors le grand déballage, les largesses, les abus, les passe-droits, les effectifs. 700 personnes par avion, pour donner un exemple, peuvent donner alors le tournis sur ce qui s'est fait de mal dans cette société. On fait voyager la famille à des taux avantageux, la gabegie devient l'identité de ce problème majeur, une dimension affective, loin de la rigueur nécessaire et qui devient la matrice également de la corruption. À cela s'ajoutent des retards devenus trop fréquents. On surnomme même alors la compagnie Air peut-être. La dette est intenable dans ces années 90. Rien ne s'arrange car la conjoncture s'en mêle.
8: Les titres du journal Afrique Matin. Sommet extraordinaire de la zone franc à Dakar. Pas encore de décision, mais le principe de la dévaluation du CFA serait acquis.
1: Le choc pétrolier, maintenant la dévaluation de la zone franc. Air Afrique est aussi percutée par des séquences majeures de l'histoire africaine et de l'histoire tout simplement du monde. Pour le CFA, c'est un impact direct sur le commerce et l'économie. Il faut alors trouver la parade, la thérapie choc. L'idée chemine et chez le président sénégalais Abdou Diouf, il donne les critères, le profil qui serait idéal pour mener cette délicate entreprise.
9: Il est évident que pour obtenir le résultat que nous voulons sur le point de la rentabilité commerciale, sur le plan de l'objectivité, de la neutralité, de la gestion, du caractère performant, il était plus facile pour nous de prendre un nom national de nos États. Ce qui ne signifie pas que nos nationaux ne sont pas compétents. Il s'agit d'avoir quelqu'un qui puisse être à même de résister à certaines pressions, à certaines interventions, et en plus, c'est une crédibilité supplémentaire pour nous en face de ceux qui vont nous aider à obtenir les fonds nécessaires à l'équilibre financier de cette société.
1: Le président sénégalais vient donc de définir le profil d'un sauveur. Et ce ne sera qu'autre que le français Yves-Roland Bicard. un fonctionnaire aguerri de la Banque de coopération, l'ancêtre de l'AFD, l'Agence française de développement. Le nouveau PDG est un commis de l'État français. Et si son ambition ne fait l'ombre d'aucun doute pour sauver cette compagnie, il doit naviguer dans des zones tempétueuses. La dimension des affects est présente et pour une entité qui se veut panafricaine et décoloniale, voir un patron français inquiète et suscite aussi des rejets. Mais la formule fait son chemin et Bicard ne manque pas d'arguments. Il a la lucidité et l'envie de bien faire. Il n'est pas dupe des relations avec Air France, qui peut être un allié encombrant et concurrent. Il donne la mesure de ce qui se joue avec l'adhésion du Mali en 92 et définit justement quelques axes de sa mission en listant quelques problèmes également.
10: L'arrivée du Mali renforce la position d'Air Afrique par l'apport des droits de pratique d'un pays qui fait quand même 7 millions d'habitants, qui a une classe commerciale extrêmement active et qui se déplace beaucoup, qui a une immigration assez forte en Europe et également dans d'autres pays africains, et donc une clientèle qui se déplace.
11: Je n'ai pas du tout l'intention de faire baisser les tarifs, étant donné que la situation de la compagnie ne lui permettrait pas de se livrer à une guerre de prix ruineuse. Il faut, par ailleurs, bien se rendre compte que la seule justification de l'existence d'une compagnie multinationale comme Air Afrique, c'est la mise en commun des droits de trafic. Ces droits de trafic, c'est notre fonds de commerce. Ce sont les relations avec l'ancienne métropole coloniale. 80 à 90% des voyageurs se dirigent en France ou viennent de France. Dans d'autres régions, mais Air Afrique ne va pas dans ces pays parce qu'il n'y a aucun trafic.
1: Le tableau est lucide et clinique. L'un des enjeux de la mission du nouvel homme fort d'Air Afrique, c'est de clarifier la gouvernance et d'estimer justement cette pérennité, les moyens également pour y parvenir. La mission de Bicard permet de tenir au mieux, mais le poids de la dette est lourd. En 97, il quitte la direction de l'entreprise qui entre alors dans une période incertaine. 5 directeurs généraux se succéderont après cette séquence. Et Abdoulaye Wade, arrivé au pouvoir au Sénégal en 2000, dans la suite de Bicard, évoque les relations avec Air France, la nécessité de renflouer les caisses. Mais bien plus important, de procéder à des sacrifices. Au début de cette année 2001, c'est le nouveau credo. Quand tout le monde, jusqu'à la Banque mondiale, appelle à restructurer la compagnie, l'espoir n'y est plus vraiment de sauver l'entreprise, malgré la ténacité de ses dirigeants qui appellent à un sursaut.
12: Concernant le dossier Air Afrique, Maître Wade affirme qu'il a eu à discuter avec les plus hautes autorités de la compagnie Air France. Président Abdoulaye Wade, qui doit injecter les 50 milliards pour la multinationale Air Afrique? Si c'est Air France, vous pouvez nous le confirmer?
13: La direction d'Air France nous a dit qu'il allait injecter, il allait fournir les fonds de roulement qui pourraient aller jusqu'à 50 milliards de CFA. Et j'ai dit, mais comment nous allons les trouver? Nous n'avons pas d'argent. Non, vous les États, vous ne donnez pas un franc. Ça, ça a été dit.
12: Maître Wade, faut-il dégraisser?
13: La nouvelle compagnie ne peut pas fonctionner avec tout le personnel, c'est impossible. Il faut aussi quand même être raisonnable, il y avait pléthore de personnel à Air Afrique. Pour sauver la compagnie, on peut dire à ces gens-là, on vous calcule vos droits et vous partez. Ça aussi, il faut quand même que les sacrifices soient de tout le monde. Mais nous, chefs d'État qui nous occupons d'Air Afrique, est-ce que nous sommes responsables de cette situation actuelle? On nous a donné une compagnie qui a 180 milliards de déficit, sans comptabilité, sans rien du tout. Alors nous essayons de redresser.
1: Si le président sénégalais d'alors fait montre d'une grande pugnacité, sans complexe, il assiste bien au crépuscule de l'idole continentale. Il est alors très commun d'expliquer les déboires par seulement les abus consécutifs à l'africanisation des équipes. C'est une explication qui a prospéré sur le lit d'une lecture culturaliste, parfois raciste. Si une dimension d'abus a toujours été un facteur explicatif de ce qui s'est passé dans cette aventure, il est un facteur parmi tant d'autres d'une conjoncture économique, de la concurrence, des facteurs politiques, géopolitiques, des rivalités, de cette relation inassumée à reculons avec une ancienne puissance coloniale, un manque de clarté. Toute une série de problèmes qui vont avec les dérèglements majeurs dans les nouvelles réglementations liées au transport aérien qui vont précipiter définitivement la chute d'Air Afrique.
14: 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Jamais, jamais on n'avait vu cela, jamais un scénariste même doté d'une folle imagination ne l'aurait imaginé, jamais le terrorisme avait frappé aussi fort. Et pourtant, c'est arrivé à New York, aux États-Unis. Voilà 2 heures, quand il était 9h du matin, un avion a percuté le sommet d'une des 2 tours du WTC, le World Trade Center, qui a pris feu aussitôt. Une épaisse colonne de fumée s'est élevée dans le ciel, les secours sont arrivés, les caméras ont filmé. Mais l'horreur ne faisait que commencer. 18 minutes plus tard, un autre appareil, là aussi un avion de ligne, a perforé de part en part la deuxième tour. Toute la structure de l'immeuble est sectionnée. Dans Manhattan, c'est la panique, les rues sont évacuées.
1: Et c'est l'estocade. Si Air Afrique a survécu à beaucoup de secousses, les chocs pétroliers, la dévaluation du CFA, avec le péril financier, ces missions impossibles, le volontarisme des chefs d'État et des directeurs qui se sont succédés n'y feront rien. L'aventure est condamnée. Air Afrique entre dans le tunnel de sa liquidation. Alors, dans tout le continent, le début des années 2000 marque la fin d'un cycle et le début d'un nouveau. Entre les années 80 et 2000, les promesses économiques se sont prises dans le tapis des problèmes politiques. Et l'acte final d'Air Afrique est le symbole d'un désenchantement. Le rêve d'Air Afrique n'est pas mort, mais un casse-tête demeure. Voyager dans le continent d'un pays à l'autre est un chemin de croix. Les Africains s'en plaignent et dans la carte du monde, l'Afrique reste encore, malgré tout, très enclavée. Et en voilà donc une belle mission pour le continent, relié, réenchanté, un rêve. Ici s'achève Afrique, mémoire d'un continent. 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Je remercie toute l'équipe. Taguim Fat Traoré à la réalisation, Delphine Michaud à la coordination. Vous retrouverez la suite des programmes sur la radio du monde, un journal et ensuite grand reportage, le supplément du dimanche. Et quant à nous, on se retrouve la semaine prochaine pour une nouvelle tranche d'histoire.
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18: Antoine Galen.
17: À la une, l'Europe face aux incendies, ça brûle en Espagne, en Belgique et en France. Le vieux continent n'avait jamais connu un été pareil. Certaines communes françaises sont désormais privées d'eau, on y revient en début de journal. Mobilisation assez particulière en Ukraine. À Kharkiv, certains manifestants ont enchaîné des poses de yoga pour demander le retour de l'ex-ministre de la Défense, Mikhailo Fedorov. Il avait été limogé par Volodymyr Zelensky en juillet dernier. Dans ce journal, nous serons également en République démocratique du Congo. La coalition d'opposition C64 a annoncé la reprise de sa mobilisation contre le projet de changement de constitution. Une marche est annoncée à Kinshasa pour la rentrée parlementaire. Et puis Pikachu n'a pas pris un ride. Au Japon, Pokémon Go fête ses 10 ans. Ce jeu sur smartphone a été téléchargé plus d'un milliard de fois. Les flammes continuent de ravager l'Europe. C'est le cas dans l'Espagne. Le pays subit en ce moment un double incendie. L'un en Aragon, dans le nord-ouest du pays, et l'autre en Andalousie. 40 000 hectares brûlés en cumulé. De son côté, la Belgique vit l'un des pires incendies de son histoire. 3 000 hectares calcinés et un feu toujours pas fixé. Ceux en France ne le sont pas non plus. Ça brûle toujours dans les Ardennes et dans les Landes. Situation favorisée par la succession des canicules et une sécheresse historique. Et dans ce contexte, certaines communes françaises sont désormais privées d'eau. C'est le cas de Quinget, un village du Doubs dans l'est de la France où vivent 1500 habitants. La nappe phréatique qui fournissait l'eau à cette commune est désormais à sec. Un choc pour la maire du village, Sarah Fèvre.
19: Aujourd'hui, nous avons un approvisionnement en eau potable qui est assuré par camion-citerne en grande partie parce que pour la première fois, et c'est inédit, pour la commune. Nous sommes assez qu'au niveau de notre nappe phréatique. Et donc tous les jours, actuellement, il y a 4 camions citernes qui livrent 120 mètres cubes d'eau, avec un coût à la journée de 1 500 € juste pour le transport. Et puis, c'est pas qu'un jet, on a un établissement de santé, un hôpital de proximité qui fait des soins de suite d'hospitalisation suite à des opérations, avec une balnéothérapie. Et donc, depuis 10 jours, j'ai demandé à la balnéo de s'arrêter. Donc, tout le monde est amené à faire des efforts pour essayer de réduire la consommation. Mais dès qu'on a des pics de chaleur, et c'est bien normal, voilà, il y a des besoins en eau qui augmentent. Voilà, j'ai jamais vécu ça. Et ça dure, et il pleut pas, et on attend la pluie comme jamais. Dans notre département, là, une des régions les plus vertes de France, je ne l'ai pas vu venir du tout. Je ne m'y attendais pas du tout. On ne s'y attendait pas du tout. C'est un choc, quoi. Moi, je suis choquée.
17: Sarah Fèvre, la maire du village de Quingé, jointe par Igor Strauss. Le jour d'après, au Liban, hier, des frappes israéliennes dans le sud du pays du Cèdre ont fait 11 morts, dont des femmes et des enfants. Bilan le plus meurtrier depuis les accords conclus en juin entre l'État hébreu et le Hezbollah. Un message clair pour l'avenir des négociations. Voici les mots du président libanais Joseph Aoun. De son côté, l'armée israélienne évoque une riposte à une attaque du Hezbollah. Après ces frappes, le mouvement pro-iranien a menacé Israël d'une riposte appropriée. De nouvelles attaques cette nuit entre la Russie et l'Ukraine. À Kiev, 3 personnes ont été blessées. Même chiffre du côté de Moscou. Près de 600 drones ont visé la capitale russe. Pendant ce temps, en Ukraine, de nombreux manifestants se mobilisent contre Volodymyr Zelensky. Mobilisation depuis son remaniement gouvernemental et le limogeage du ministre de la Défense, Mikhailo Fedorov. Le président ukrainien sous pression, d'autant plus que dans quelques jours, le Parlement va faire un bilan des choix de Volodymyr Zelensky pour les ministères de la Défense et des Affaires étrangères. Pour le peuple ukrainien, c'est l'occasion de se faire entendre. À Kharkiv, des manifestants ont fait du yoga pour se faire entendre. Reportage sur place de notre correspondante Emmanuelle Chaz.
18: À Kharkiv, sur la place de la Liberté, et malgré les alertes aériennes, y sont 2 douzaines à avoir étendu leurs tapis en caoutchouc et à brandir des pancartes pour réclamer le retour de Mikhailo Fedorov, tout en enchaînant les poses de yoga. Pour ces manifestants, ceci n'a rien d'une anecdote. Angelica, qui travaille dans les ressources humaines, explique.
20: À Kharkiv, nous essayons constamment de trouver collectivement de nouvelles idées pour maintenir l'attention des autorités, car malheureusement, jusqu'à présent, elles n'ont réagi d'aucune manière à nos manifestations. C'est pourquoi aujourd'hui, nous avons ce rassemblement, mi-manif, mi-yoga. C'est une autre façon d'attirer l'attention.
18: Se rappeler à l'attention des autorités, c'est aussi la raison de la présence de Xenia, une éditrice.
21: La décision présidentielle n'a pas changé. Nos réactions, nos protestations, nos revendications sont tout à fait logiques, raisonnables et justifiées. C'est pour cela que c'est important pour moi d'être ici.
18: Ici, comme dans d'autres villes d'Ukraine, les manifestants sont jeunes, plus jeunes que leur pays, qui s'apprête à fêter 35 ans d'indépendance et de démocratie le 24 août prochain. Et ils comptent bien profiter de leur liberté d'expression pour réclamer le retour d'un ministre populaire qui se déclare prêt à reprendre son poste si le président l'y invitait. Emmanuel Chaz, Kharkiv, RFI.
17: Au Tchad, succès Masra laisse la porte ouverte à un gouvernement d'union nationale. Nous pouvons bâtir quelque chose de solide. Voici les mots de l'ancien premier ministre et opposant gracié vendredi par Mahamat Idriss Déby. Il purgeait une peine de 20 ans de prison pour incitation à la haine et complicité de meurtre. Un procès politiquement motivé selon l'ONG Human Rights Watch. L'actualité dans la région, c'est aussi en République démocratique du Congo. La C64 a annoncé la reprise de ses mobilisations contre tout projet de changement de constitution. La coalition d'opposition s'est réunie hier à Kinshasa et elle a estimé que le renvoi au Parlement de la loi sur le référendum ne constitue pas un abandon du projet. Une marche nationale est annoncée dans la capitale à l'occasion de la rentrée parlementaire le 15 septembre. Des rassemblements qui convergeront vers le palais du peuple, le siège du Parlement. Jean-Marc Kabound, l'un des présidents de la coalition Article 64.
22: La CENCO, qui représente l'Église catholique et l'ECC, nous avait approché pour solliciter une sorte de trêve avec les actions de rue, afin de donner la chance à des discussions, donc au dialogue. Et ce temps-là arrivé à terme aujourd'hui. Nous nous sommes réunis, nous avons évalué la situation et nous avons constaté tout simplement la mauvaise foi de M. Tshisekedi, qui ne veut pas mettre terme à son projet de changement de constitution à travers la loi référendaire. Nous avons estimé que nous devons aller au palais du peuple pour rencontrer les députés nationaux, leur faire passer le message du peuple congolais qui est clair. Le peuple ne veut pas du changement de la de constitution, le peuple ne veut pas du troisième mandat à Félix Tshisekedi, le peuple ne veut pas du renversement de l'ordre constitutionnel actuel.
17: Jean-Marc Kaboun, l'un des présidents de la coalition Article 64. Vous connaissez peut-être le slogan « Attrapez-les tous ». Aujourd'hui, le Japon célèbre les 10 ans de Pokémon Go, ce jeu qui permet de capturer des petits monstres grâce à la géolocalisation et la réalité augmentée du smartphone. Depuis son lancement, Pokémon Go connaît un succès fulgurant. Il a été téléchargé plus d'un milliard de fois. C'est tout simplement du jamais vu. Correspondance à Tokyo de Bruno Duval.
2: Il y a foule aujourd'hui dans ce parc d'habitude assez tranquille, car s'y déroule, je cite, une super chasse Pokémon, qui donne l'opportunité aux participants d'attraper des monstres de poche extrêmement rares, des Pokémon dits chromatiques notamment, très recherchés. Ce quinquagénaire ne boude pas son plaisir.
3: J'ai réussi à attraper un Mewtwo. Mon rêve, ça serait un Mewtwo chromatique, mais ça va être difficile.
2: Les plus petits ne sont pas les moins enthousiastes.
4: Mission accomplie, j'ai capturé un Angoliath, je suis trop content. À présent, mon objectif numéro 1, c'est un Shiny Angoliath. Ça serait top.
2: Ce marchand de glace ne sait plus où donner de la tête, tant les clients sont nombreux.
3: Je n'ai jamais eu autant de monde. Les événements Pokémon font très plaisir aux gens et en plus, ils viennent en aide aux petits commerçants. C'est vraiment gagnant-gagnant.
2: Mais cette promeneuse est sur ses gardes.
23: Ces chasseurs de monstres sont très très concentrés. À trois reprises, j'ai failli me faire bousculer.
2: Depuis le lancement de Pokémon Go, quantité de campagnes de prévention ont été menées, demandant aux gens de ne surtout pas déambuler en ayant les yeux rivés sur leur smartphone. Et à l'entrée de temples bouddhistes ou de sanctuaires shintoïstes, il n'est pas rare de voir un écriteau interdisant aux visiteurs d'y jouer à ce jeu. Bruno Duval, Tokyo, RFI.
17: Et lui va être difficile à attraper. Dernier jour de compétition au championnat d'Europe de natation. Léon Marchand s'attaque aux 400 mètres nage libre. Finale prévue à 19h20 heure de Paris, 17h20 temps universel. C'est la fin de ce journal. Merci à vous de l'avoir suivi. Bientôt 11h passées de 10 minutes ici à Paris, 9h10 en temps universel. Prochaine édition dans 50 petites minutes.
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26: Bienvenue à toutes et à tous dans ce supplément de grand reportage. Briser symboliquement l'embargo maritime que les États-Unis ont décidé contre Cuba. Des bateaux se sont élancés du Mexique à la fin du mois de mars. Margot Davier était à bord d'un de ces navires avec militants et aide humanitaire. Nous voguons avec elle en seconde partie d'émission. Mais tout d'abord, cette perspective essentielle face au changement climatique, la sortie des énergies fossiles, pétrole, gaz et charbon. La conférence qui s'est tenue au printemps en Colombie n'a pas été décisive. Et tous les acteurs d'ailleurs n'étaient pas présents. Il s'agissait d'essayer de tracer des lignes directrices pour un avenir planétaire avec moins d'émissions de CO2 et autres gaz qui élèvent les températures. La Colombie est bien placée pour accueillir ce genre d'exercice. Elle est engagée dans une transition qui se conjugue avec énergie hydroélectrique et solaire. Mais il y a aussi en Colombie cette mine de charbon tout à fait exceptionnelle. Mine à ciel ouvert de Cerrejón, notre correspondante a eu accès à ce qui demeure une bombe climatique car extraire et brûler du charbon pour faire de l'électricité, par exemple, est de bien mauvais augure pour la planète. Charbon, eau, soleil, la Colombie face à sa transition énergétique, un grand reportage de Najed Benrabah.
0: Bienvenidos a Cerrejón. Nuestra operación integrada comprende la mina, de donde se...
23: Avant de se rendre sur le terrain, il faut visionner une vidéo qui énumère les règles de sécurité dans la mine du Cerrejón.
0: Respetando cada una de las normas de seguridad establecidas por Cerrejón, usted ayuda para que nuestra compañía siga siendo segura.
5: Muchas gracias.
6: Alors, changement de chaussures, ce sont des grosses chaussures en cuir avec une semelle compensée. On va dire des chaussures classiques de sécurité.
7: Hola, mi nombre es Joyce Romero.
8: Bonjour, je m'appelle Joyce Romero. Je fais partie de l'équipe de communication de la compagnie. Je travaille dans cette organisation depuis 16 ans. Et en plus, je viens d'ici, de la Guajira.
9: Vous êtes notre guide aujourd'hui, donc quelle est la prochaine étape? On vient de se préparer physiquement, on va dire, avec casque et chaussures. Quelle est la prochaine étape?
8: On va aller à la mine. On va avoir l'opportunité d'aller dans la plus grande zone d'extraction de charbon que l'on a. On l'appelle le Tajoanes. De cette mine, on extrait plus de 40% de la production de Cerrejón.
23: À bord d'un des nombreux 4x4 de l'entreprise, nous parcourons le site pour atteindre la mine. Au total, El Cerrejón s'étend sur 69 000 hectares et représente plus de 12 000 emplois directs et indirects. Une véritable citadelle autosuffisante. Logements, collèges, centres de soins, supermarchés, pistes d'atterrissage et un chemin de fer de 150 km qui relie la mine au port de Puerto Bolívar. Après environ 20 minutes de route sur des voies tapies de sable blanc et de signalisations telles celles installées sur une autoroute, nous voici devant la plus grande fosse de la mine, la fosse dite Anes 2.
7: Este lugar que está aquí, ¿verdad? Es nosotros le llamamos un mirador. Desde aquí tú puedes observar toda nuestra...
8: Cette plateforme qui surplombe la mine, nous l'appelons le mirador. D'ici, on peut observer l'ensemble des opérations. Le travail commence avec l'exploration. On évalue la quantité, la qualité et à quelle profondeur se trouve le charbon. Mais avant ça, nous faisons un état des lieux de l'environnement pour identifier toutes les espèces d'arbres et d'animaux qui se trouvent dans la zone.
23: De notre plateforme, nous voyons des dizaines de camions, bennes et véhicules extracteurs de charbon en action. La carrière s'étend sur 3 km de long, plus d'un kilomètre de large et 180 mètres de profondeur. Environ 400 personnes réparties en 4 équipes travaillent sur ce chantier chaque jour.
10: Bonjour, je m'appelle Andrés Gómez, je suis l'intendant général du Tajoanes pour la production. Cette année, ce Tajo doit produire 5,5 millions de tonnes de charbon et le reste du volume programmé pour cette année est produit dans les autres Tajos.
9: On est sur une plateforme qui sert en fait de point de vue panoramique sur le point d'extraction ici de cette mine. Comment s'organise le travail ici? Qu'est-ce qu'on voit?
10: Une fois que nous avons déboisé, nous récupérons la terre. Nous stockons cette terre que nous allons utiliser à la fin de nos opérations pour la réhabilitation des sols. Les premières personnes à intervenir, ce sont les équipes de forage. Les foreuses sont chargées de faire des perforations, comme vous le voyez là. Vous voyez ces trous dans la roche? Ensuite, nous remplissons ces trous d'explosifs. Dans quel but? Pour pouvoir transporter la roche, il faut la fragmenter au préalable. Alors, ces véhicules, ces machines oranges que vous voyez là, entrent en action. Ce sont des excavatrices. Elles sont chargées de trier le charbon de la terre. Elles déblayent le charbon.
9: Où va ce charbon? Quels sont les clients?
10: Le charbon va dans ses tours. Et ensuite, il est chargé sur le train en direction de Puerto Bolívar. Nous avons 150 km de voies ferrées qui vont de la mine à Puerto Bolívar, qui est le port de Cerrejón, et de là, le charbon est exporté. Notre marché naturel a toujours été l'Europe, mais bon, l'Europe, pour des raisons politiques, a diminué sa consommation de charbon. Nous avons donc dû nous tourner vers l'Asie parce que la Chine a encore besoin de beaucoup de charbon.
18: Toute la production du Cerrejón est destinée à l'export. Mais face à l'évolution des politiques environnementales, en Colombie comme à l'international, l'entreprise a dû revoir sa stratégie. Dans les bureaux de la Citadelle, le vice-président des questions publiques et de la communication, Luis Eduardo Marulanda, nous accueille pour faire un point sur les projets de la mine et la production actuelle.
1: Cerrejón existe depuis environ 40 ans. Elle a été fondée dans les années 80 et elle représente plus de 12 400 emplois directs et indirects. C'est l'entreprise la plus grande de la Guajira qui génère 45% du PIB du département. Notre projection est de continuer d'opérer de manière responsable jusqu'en 2034, qui est la date de fin de nos concessions. L'an dernier, nous avons décidé de réduire la production. Cela à cause de la conjoncture internationale du marché du charbon, mais aussi pour des raisons internes qui proviennent d'événements comme des blocages, des attaques terroristes sur nos installations et des mesures fiscales et régulatrices du gouvernement qui ont limité notre capacité à opérer normalement.
18: Parmi les changements notables, le développement des projets sociaux et environnementaux au bénéfice des communautés autochtones de la région.
1: Nous travaillons depuis le début sur la transition énergétique. Plus de 80% des investissements sociaux réalisés l'année dernière, ce qui représente plus de 21,5 millions de dollars, ont été reversés aux communautés indigènes, afrodescendantes et aux agriculteurs afin de les préparer pour la transition énergétique.
18: La fermeture de la mine est évoquée depuis des années pour son impact sur la faune, la flore et sur la gestion de l'eau dans une zone déjà aride. Mais le poids économique du Cerrejón rend une sortie immédiate impensable. Des études explorent des usages alternatifs du charbon, notamment dans les nouvelles technologies. En attendant, le contrat d'exploitation court jusqu'en 2034. D'autres mines dans les régions comme le Cundinamarca ont déjà fermé. À une dizaine de kilomètres de là, dans la même région de la Guajira, une autre réalité prend forme. Des fermes solaires émergent. Nous visitons l'une d'elles, inaugurée en août 2025, aux abords de Maicao, ville frontalière avec le Venezuela. 4 employés terminent la clôture.
5: Bonjour, je suis Oleimis Barbosa, la responsable de la ferme de panneaux solaires de Maicao. Nous nous trouvons actuellement à la périphérie de la ville, dans le quartier Parantial. Cette ferme solaire possède 1792 panneaux installés. Elle générera une puissance de 1000 kW et elle sera destinée à 500 familles issues des couches sociales les plus pauvres. En ce moment, nous terminons les raccordements au réseau électrique de la ville. Vous pouvez voir ici la ligne de câble qui permet cette connexion. Nous terminons les petits détails.
18: En effet, devant nous, il y a comme un amas de terre qui montre un tunnel qui vient d'être terminé et recouvert. Et de chaque côté de ce tunnel-là, il y a des lignes de panneaux solaires. J'en compte 7 de chaque côté. Installée par l'organisation FENOJE avec l'appui du gouvernement colombien, cette ferme solaire s'inscrit dans un programme social d'accès à l'énergie pour les populations vulnérables de Maicao. Dès le mois de mai, Luz Molina en sera bénéficiaire. Nous la retrouvons dans le centre-ville de Maicao, sur son lieu de travail.
11: Le numéro de téléphone, verdad? 312
6: Luz travaille dans une petite maison faite d'acier avec un store qui permet de le refermer, telle une boutique finalement transportable. Elle se trouve en face de la mairie qui justement est un centre administratif de Maikeo, ce qui lui permet de travailler tous les jours ici en proposant des impressions de documents mais aussi connexion internet et autres. C'est ce qu'on appelle un point de vente informel.
7: Mi comunidad.
11: Ma communauté vit dans le quartier Nueva Esperanza, situé dans la Comuna 5 de la municipalité de Maikao. Ma communauté est composée de familles assez vulnérables, de femmes chefs de famille, beaucoup de jeunes et d'adultes âgés avec des problèmes de pauvreté ou de handicap.
6: Et c'est donc pour cette raison que vous faites partie de ce projet de panneaux solaires.
7: Si.
11: Oui, à cause des coûts élevés de l'énergie, parce qu'une personne pauvre gagne une misère chaque jour, juste de quoi vivre. Par exemple, avec ce travail informel, si tu gagnes 40 000 pesos par jour, environ 9,50 euros, à la fin de la journée, tu en as déjà dépensé 30 000, 7 euros, rien qu'en facture. Ce n'est pas rentable, ça ne permet aucune stabilité financière, on n'arrive pas à s'en sortir, ni à améliorer notre qualité de vie.
6: Par exemple, en ce moment, combien vous coûte l'électricité? Combien payez-vous chaque mois?
11: En général, pour ma famille, je dois payer une facture de 200 000 pesos, environ 48 euros ou plus. Mais avec cette ferme solaire, on devrait réduire de 30% nos dépenses en énergie.
6: Comme Luz Molina, des centaines d'habitants ont été recensés par le programme. Mais d'autres communautés ont déjà accès à cette énergie solaire. C'est le cas de la communauté Jutao du peuple Wayuu près de Maikao.

0: Aves. Voilà.
1: À environ une vingtaine de minutes de Maikao, nous sommes maintenant dans une communauté Wayuu. La communauté Wayuu ici est un des peuples autochtones de la région de la Guajira et ils vivent principalement dans des rancherias. Ce sont des maisons qui sont construites en plein milieu du désert et elles sont faites souvent de terre et de bois.
2: La communauté où vous êtes en ce moment s'appelle Yutao et je suis la leader de la communauté. Mon nom est Mimi Barros. Le bénéfice, au final, ici, c'était quelque chose de merveilleux, quelque chose d'excellent, parce que nous, les enfants, ils peuvent étudier, ils peuvent faire leurs devoirs sur l'ordinateur. Ici, dans la communauté, les artisans peuvent faire les hamacs tard dans la nuit. Ils peuvent dormir à 21h ou 22h. Nous avons des boissons fraîches, nous avons de la viande, les réfrigérateurs, nous avons des panneaux, nous avons des téléviseurs. Nous vivons de façon plus moderne. Nous avons même Internet.
1: Plus de 70 familles Wayuu ont accès à l'énergie solaire depuis plus de 5 ans. D'autres projets se déploient, dont des parcs éoliens, certains inaugurés avant 2022 dans la Guajira. Cette transition s'accélère dans un pays qui, depuis des décennies, tire l'essentiel de son électricité de l'hydraulique. Nous allons donc visiter un barrage. Pour atteindre le site du barrage, il faut traverser des tunnels qui ont été creusés dans la montagne principale. Et par sécurité, maintenant, il faut mettre le casque. Ce bruit est celui de l'eau du barrage de la ville d'Ituango, dans la région d'Antioquia. Le barrage Hydro-Ituango, un chantier colossal lancé il y a plus de 20 ans. Depuis 2022, 4 de ces générateurs fonctionnent. À terme, ce sera le plus grand barrage de Colombie, capable de couvrir jusqu'à 30% des besoins énergétiques du pays d'ici fin 2027 ou début 2028.
3: En ce moment, nous nous trouvons à l'intérieur de la salle des machines d'Ituango. Nous allons au bassin. Mon nom est Jorge Rodriguez. Je suis ingénieur en électromécanique et je m'occupe des opérations dans le barrage d'Ituango. En ce moment, je suis en charge de la gestion des opérations de la centrale et de la maintenance.
1: Donc là, on est au cœur du réacteur, comme on dit, au cœur même du barrage, dans la salle des machines.
3: Ici, vous voyez le capot extérieur de notre générateur. On va ouvrir la porte pour que vous puissiez voir la machine en marche. Ce que vous apercevez, ce sont des anneaux de couleur rosée. Ce sont eux qui alimentent le générateur en électricité. Ce courant remonte jusqu'au rotor, la partie mobile, tournante de la machine électrique, qui crée alors un champ magnétique. Et c'est ce champ magnétique qui produit l'énergie. D'abord, on prend l'eau stockée dans les bassins. Elle est ensuite acheminée par une conduite directement vers la turbine. En fonction de la puissance souhaitée, on régule le débit d'eau. C'est ce flux qui transforme l'énergie du mouvement en énergie mécanique. Et c'est ainsi qu'on produit de l'électricité, grâce au champ magnétique créé par la rotation. Une fois utilisée, l'eau doit être évacuée. Après être passée dans la turbine, elle arrive ici, dans ce bassin de sortie qu'on appelle l'Almenara. Et de là, elle repart naturellement vers la rivière.
1: L'an dernier, pour la première fois, la Colombie a produit plus d'électricité à partir du soleil qu'à partir du charbon. Une avancée historique, mais qui devrait s'amplifier. Alberto Mejía Reyes dirige la production d'énergie pour EPM, l'entreprise publique de Medellín.
4: En Colombia,
0: En Colombie, notre mix énergétique repose à 80% sur les énergies renouvelables et principalement sur l'hydroélectricité. Mais nous faisons aussi appel à l'énergie thermique et solaire, notamment lors des périodes de perturbations climatiques comme le phénomène El Niño. Alors qu'est-ce qui se passe dans ce cas-là? Eh bien, on a des problèmes de ressources liés directement aux effets du changement climatique et c'est pourquoi depuis plusieurs années maintenant, le solaire et l'éolien sont venus compléter notre production hydroélectrique.
1: Et quel est le bilan aujourd'hui en termes de production hydroélectrique, notamment pour votre entreprise?
0: Nous disposons de 27 centres de production d'énergie pour une capacité installée d'environ 4500 MW. Aujourd'hui, les PME couvrent près de 30% de la demande énergétique du pays. L'entrée en service du barrage d'Hidroituango a été déterminante. À lui seul, il satisfait déjà environ 11% de la demande nationale. Or, selon les analyses de l'opérateur du secteur électrique, nous allons faire face dans les prochaines années à un déficit en énergie garantie équivalent à celui d'une centrale thermique de 500 MW. Et c'est ce qui nous manquera d'ici 2 à 3 ans.
1: Même si les progrès sont sans précédent, l'urgence est telle qu'il semble insuffisant. Plus que jamais, les décisions politiques s'imposent, un défi immense pour la Colombie comme pour le reste du monde.

0: Najat Benrabah, en ligne de Santa Marta en Colombie, où s'est tenue donc fin avril la conférence intitulée « Transition vers la sortie des énergies fossiles ». Bonjour Najat.
1: Bonjour, bonjour à tous et à toutes.
0: Notre correspondante en Colombie, votre reportage commence donc par cette visite de cette mine de charbon tout à fait exceptionnelle. Tout de suite, vous avez choisi de mettre l'accent sur cet aspect des choses.
1: Eh bien oui, parce que c'est un projet quand même colossal et ça représente 16 millions de tonnes de charbon, donc c'est vraiment énorme. Et ça reste extrêmement important, surtout en fait pour souligner le paradoxe ici dans le pays, qui finalement organise la première conférence internationale sur les énergies fossiles, alors que lui-même est toujours dépendant des énergies fossiles d'un point de vue économique et pas forcément énergétique, puisque en fait toute la production énergétique colombienne, eh bien, elle est hydroélectrique.
0: Une situation pas si particulière, car d'autres pays sont confrontés également à la même situation paradoxale.
1: Exactement. La Colombie est un des exemples des nombreux pays qui sont dépendants économiquement, et c'est même la complexité du principe de transition énergétique. De nombreux pays, finalement, sont volontaires, ils voudraient vraiment enclencher la transition énergétique, mais ce n'est pas possible parce que l'argent manque, ils n'ont pas de budget, et c'est leur survie qui est liée, finalement, aux énergies fossiles.
0: Alors justement, dans votre grand reportage, on n'a pas parlé du pétrole, le fameux pétrole, mais il est évident que la Colombie est toujours liée à l'exploitation du pétrole et surtout à son exportation.
1: Oui, bien sûr, encore aujourd'hui, tout comme le charbon qu'on voit dans le grand reportage d'ailleurs, le pétrole représente encore 40% des exportations de la Colombie. C'est le même problème économique avec le charbon, même si la Colombie veut sortir du pétrole. Par exemple, le gouvernement ne signe plus maintenant de contrat d'exploitation de gisements de pétrole, eh bien, la Colombie a encore besoin de l'argent généré par l'exploitation du pétrole.
0: Et donc, en matière énergétique, finalement, on ne peut pas vraiment dire que la Colombie soit forcément un bon élève.
1: Ce n'est pas du tout l'élève parfait, dans la mesure où si la Colombie veut donner l'exemple en organisant la première conférence internationale sur la fin des énergies fossiles, eh bien, elle-même vit encore grâce au charbon, au pétrole et au gaz. Il est même question d'ailleurs peut-être de travailler conjointement avec le pays voisin, le Venezuela, pour de l'exploitation de gaz. Le déficit de la Colombie est réel et elle cherche des solutions pour pouvoir survivre. Les alternatives sont possibles, mais pour le moment, elles ne sont pas concrètes. Donc, même s'il y a des investissements maintenant dans l'énergie renouvelable, on l'a vu dans le reportage, on multiplie les panneaux solaires, on multiplie les parcs éoliens, eh bien, on est encore loin de l'équilibre. Le pétrole et le charbon sont toujours et restent encore les sources financières importantes pour le pays.
0: Vous avez donc pu entrer dans cette mine, la plus grande d'Amérique latine, une des plus grandes du monde. Ça n'a pas été facile, notamment à cause d'un contexte d'insécurité.
1: Oui, lorsque je suis arrivée sur le site, il y avait ce qu'on appelle ici une grève armée. Alors, ça ne veut pas dire que les employés du site sont en grève, ça veut dire que des groupes armés s'installent sur les axes routiers de la région, ils font des checkpoints et bloquent le transport dans toute la région. Ce sont des groupes armés comme par exemple la guérilla ELN, l'armée de libération nationale qui se trouve dans la région. Et du coup, quand je suis arrivée, ça a été décrété durant 3 jours, ce qui a compliqué le tournage puisque on avait prévu d'avoir une journée entière de tournage et la grève a un petit peu mis entre parenthèses le programme.
0: Vous n'avez pas pu tout faire donc dans ce reportage et notamment aller du côté des indigènes.
1: C'était la deuxième partie qui était prévue puisque maintenant Celeron depuis 5 ans fait en sorte de réinvestir ses bénéfices dans de l'aide sociale, dans de l'aide pour les communautés autochtones. Donc il était prévu que je puisse aller voir certains projets qui ont été mis en place depuis 5 ans et à cause de la grève, eh bien forcément les chefs de communauté nous ont appelés et en nous disant que c'était quand même risqué. Donc on a dû annuler la visite auprès des peuples autochtones.
0: Najat Benrabah en Colombie, merci.
2: ¿Podría presentarse quién es usted y cómo se siente en este momento?
3: Yo soy Lizzie de Brasil.
0: La marine de guerre américaine a choisi d'impressionner Cuba. Mission, stopper les navires qui approvisionnent l'île au socialisme résistant. Un tour de vis imposé par Donald Trump en renforcement des sanctions datant de 1960. Un geste complémentaire à l'enthousiasme soulevé par l'enlèvement du vénézuélien Maduro. Comment briser ce blocus ? par une flottille de petits bateaux, bien sûr, bardés de bonnes intentions, chargés d'aide humanitaire, avec équipage militant de l'Internationale progressiste. Départ fin mars du Mexique, allié de Cuba, arrivé La Havane 4 jours de mer plus tard. Sur le grand mât 2.0, en référence au grand mât de Fidel Castro et Che Guevara de la révolution de 56, une candidate au mal de mer supplémentaire, notre envoyé spécial Marc Baudavier.
4: Nous sommes au port de Progreso, dans l'état du Yucatan, au sud du Mexique. Les derniers préparatifs sont en train d'être achevés sur ce petit port, où il n'y a pas beaucoup d'activité. Les membres de la flottille s'apprêtent à charger le bateau qui s'appelle Maguro, sous le regard un peu surpris des passants.
5: Nous allons d'abord faire une conférence de presse.
6: C'est bon ? Allez. Je m'appelle Patricia Luevano, je fais partie du comité de pilotage de la flottille Global Sumud et je vais vous parler un peu de cette initiative. Lorsque nous avons appris l'organisation de la flottille Nuestra América à destination de Cuba, en raison du blocus extrêmement brutal imposé par les États-Unis à l'île, nous nous sommes mobilisés sans tarder. Nous avons lancé un appel à la collecte de denrées alimentaires et de fonds afin de pouvoir venir en aide à nos frères et sœurs de Cuba. Je m'appelle Nicole León Avilés et j'étais chargée de l'organisation de la mise à disposition et de l'aide humanitaire. Sans aucun doute, trouver des bateaux a été l'une des choses les plus difficiles. Non pas parce qu'il n'y en a pas, comme vous le voyez, il y en a beaucoup, mais le problème, c'est que les gens ont peur de louer des bateaux par crainte de représailles de la part du pouvoir, de l'impérialisme que nous combattons lors de cette mission. Mais nous y sommes parvenus. Nous avons un grand bateau qui

0: Le premier des trois camions vient d'arriver. Ils font partie des 30 tonnes en provenance du Mexique. N'oubliez pas que ce camion est chargé de haricots, de lentilles, de sucre, de soupe, de vélo, de matériel médical, de denrées alimentaires, de serviettes hygiéniques, de conserves, de haricots, entre autres.
1: Une fois le premier camion arrivé, les membres de la flottille se mettent allègrement au travail pour charger le bateau qui a été rebaptisé Grandma 2.0. Thiago Avila, un militant brésilien, tête d'affiche de cette équipe, nous explique pourquoi.
2: Vous savez, les navires ont un nom technique et ce nom ne peut pas être modifié pour des raisons administratives, d'autant que nous devons prendre la mer rapidement. Le nom de ce bateau sert à rappeler qu'il y a près de 70 ans, un bateau très spécial a quitté le Mexique avec à son bord 82 Cubains et un Argentin dans le but de mener une révolution à Cuba. Ce bateau s'appelait le Granma. C'est avec beaucoup d'affection que nous, les personnes qui avons préparé le bateau, avons pensé qu'il lui ressemblait physiquement, mais aussi qu'il reprenait le sens général d'un processus populaire de mobilisation qui résiste à un empire et à la colonisation. C'est ainsi que ce bateau a été baptisé Granma 2. Ça veut dire la grand-mère en anglais.
1: Le soleil est en train de se coucher, le port s'est quasiment vidé de ses employés, il ne reste plus que les membres de la flottille et quelques pêcheurs. Sur le bateau Granma 2.0, l'ambiance est toujours très enthousiaste, très joyeuse. Donc pour l'instant, le départ est retardé.
2: Nous sommes actuellement au port de Progreso, à Mérida, et nous nous apprêtons à partir pour Cuba avec 14 tonnes de denrées alimentaires et de médicaments, 73 grands panneaux solaires, ainsi que 10 vélos, un générateur électrique et beaucoup, beaucoup de solidarité. Nous sommes ici 32 personnes venues de nombreux pays différents, convaincues que la solidarité ne peut être entravée et que les plans de Trump visant à étrangler Cuba ne fonctionnent pas, car Cuba n'est pas seul.
1: Le bateau a été décoré aux couleurs du mouvement de l'internationaliste. Donc, par exemple, il y a plusieurs drapeaux de Cuba, une grande bannière qui dit « Let Cuba live », une référence au mouvement du 26 juillet qui est donc une référence directe à la révolution cubaine, un drapeau palestinien et d'autres banderoles qui présentent un petit peu le mouvement. Et nous attendons le feu vert des autorités portuaires pour pouvoir partir. La traversée va durer entre 72 et 82 heures, soit entre 3 et 4 jours. Aujourd'hui, tout le monde se montre beaucoup plus concentré. Il y a quand même des enjeux, il faut arriver à temps. Ces derniers mois, l'administration américaine de Donald Trump a bombardé de nombreux bateaux de pêche dans les mers des Caraïbes, mais également dans le Pacifique. Donc il y a une petite crainte quand même que cette embarcation soit visée. Et c'est une réalité, c'est un enjeu de sécurité que les organisateurs de la flottille ont en tête, même si, a priori, les risques sont faibles.
2: Nous avons le plaisir de vous annoncer que le gouvernement mexicain a mis à notre disposition sa marine et un navire militaire pour nous accompagner tout au long de notre périple.
1: Est-ce que vous pouvez vous présenter?
3: Je m'appelle Alejandra Chavira et je fais partie de la flottille Sumud.
1: On est en train de s'éloigner des côtes du Yucatan. Qu'est-ce que ça vous inspire?
3: Eh bien, en vérité, c'est un sentiment de joie très profond, de grand bonheur, car nous avons réussi ce miracle, partir à temps, même si cela nous a demandé beaucoup d'efforts. Je pense que cela en demande encore plus au peuple cubain et je suis très contente et très heureuse à l'idée d'arriver là-bas et de pouvoir apporter notre petite contribution.
1: On est en pleine mer.

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1: Candice Mazzotomasi.
2: Le trophée des champions de football à la une de ce journal. Le RC Lens affronte le Paris Saint-Germain en ce moment. Un duel de taille entre les vainqueurs de la Coupe de France et ceux de la Ligue 1. Et ce sont les 100 et or qui ont pris de l'avance pour l'instant. Nous retrouverons notre envoyé spécial en direct dans une poignée de secondes. Au sommaire également, la violence des colons israéliens en Cisjordanie occupée. La situation n'a toujours pas évolué à Kousra, ville du nord du territoire où des maisons de familles palestiniennes sont encore encerclées depuis une semaine maintenant. Nous parlerons aussi de cette crise alimentaire qui s'installe en Afghanistan. L'ONU a pu envoyer quelques centaines de camions via le Pakistan, frontière essentielle pour des millions de personnes, vous allez l'entendre. Et puis l'une des plus petites monarchies de l'Europe, le Liechtenstein, a officiellement accepté d'ouvrir la succession du trône aux femmes. Les explications à la fin de cette édition. Le coup d'envoi de la seconde mi-temps vient d'être donné au stade Bollaert, enceinte mythique de football dans le nord de la France. L'antre du RC Lens qui affronte ce soir le PSG pour le trophée des champions. Un titre qui voit s'opposer les vainqueurs du championnat, la Ligue 1 et ceux de la Coupe de France. Anne Dufort-Cornillet, vous suivez pour RFI la rencontre. 1-0 pour l'instant pour les 100 et or.
3: Et oui, ça vient de reprendre. On est à la 57e minute de jeu et on vient d'avoir justement une nouvelle occasion lensoise avec un corner tiré par Florent Thauvin et une reprise de Michael Cuisance. Ça n'a rien donné, mais les Lensois, eh bien, mènent depuis la 32e minute de jeu puisque c'est grâce à un centre de Mathieu Hudol que le capitaine Florent Thauvin a marqué ce premier but. Le Français qui avait prévenu en conférence de presse, il avait dit qu'il ferait collectivement du Lens, c'est-à-dire qu'il donnerait tout. Et bien, il a montré l'exemple, le capitaine, qui est le nouveau capitaine de cette saison. Mais attention, il va falloir redoubler d'efforts face aux Parisiens qui, pour l'instant, sont plutôt paisibles, tranquilles. Mais attention à eux, puisqu'il y a des grandes forces en présence, comme Désiré Doué, qui a tenté plusieurs fois sa chance. Il n'a pas trouvé pour l'instant le cadre. Et d'autant plus aussi que les Parisiens sont à 11 contre 10 puisqu'il y a eu une grosse faute tout à l'heure à la 39e minute de jeu lorsque le jeune Kylian Antonio a fait une grosse semelle sur la cheville de Magnès Antonio. Donc attention aux Lensois, pour l'instant ils sont encore à l'assaut là dans la surface parisienne, mais il faut s'en méfier des Parisiens qui pourraient gagner leur 15e trophée des champions ce soir.
2: Anne Dufort-Cornillet en direct du stade Bollaert pour nous faire vivre ce trophée des champions. Et puis grosse soirée foot ce soir aussi avec la finale de la Coupe d'Afrique des Nations féminines. C'est la mi-temps entre le Cameroun et le Malawi. Les Lyonnes dominent à la pause 3-0 face au Malawi. L'actualité sportive de ce dimanche, c'est aussi la natation. Léon Marchand en or, le Français sacré champion d'Europe de natation du 400 mètres nage libre aujourd'hui avec un chrono de 3 minutes 43 secondes. Il bat donc le record de France. Écoutez sa réaction.
4: C'est trop bien. Déjà ce matin, franchement, je me suis vraiment amusé, mais là ce soir, la piscine elle était en feu, un peu comme tous les soirs de finale. Moi, j'ai fait une course que je savais pas trop quoi faire, en fait. Je savais pas trop comment l'aborder. C'est une course que j'ai envie de faire depuis déjà des années. Là, je le fais dans une finale européenne. En plus, je suis champion d'Europe sur cette discipline. Donc, c'est trop bien. Par contre, c'est une course qui m'impacte beaucoup par rapport, par exemple, à du 4 nage. Donc, je pense que c'est quelque chose qu'il faut que je travaille. Le crawl, c'est pas forcément ma meilleure nage, mais c'est en train de le devenir. Donc, je vais continuer à bosser et ça sera mieux la prochaine fois.
2: Voilà la réaction du quadruple champion olympique qui décroche donc le deuxième titre européen de sa carrière après la médaille d'or obtenue hier sur l'épreuve du 200 mètres papillon.
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2: Il faut forcer Israël à accepter le plan pour Gaza. C'est ce que demande ce soir le Hamas au Conseil de la paix chargé d'assurer la transition de l'enclave palestinienne. Et alors que l'État hébreu a rejeté la dernière feuille de route du projet américain, l'envoyé spécial de Donald Trump est lui en visite au Moyen-Orient pour tenter de faire avancer les discussions. Jared Kushner était aujourd'hui en Égypte où il a pu échanger avec le président et des responsables du mouvement islamiste qui a réitéré de son côté son engagement à poursuivre ce plan de paix. Le responsable états-unien est attendu la semaine prochaine en Israël. Voilà maintenant plus d'une semaine que des colons israéliens extrémistes assiègent des maisons de Palestiniens. Une semaine de violence à Kousra, village du nord de la Cisjordanie occupée où plusieurs familles sont encore privées d'eau et d'électricité. Des exactions qui se déroulent sous les yeux de l'armée israélienne. Alors comment expliquer cette absence de réaction? Question posée à Nadav Veman. Il dirige l'ONG israélienne Breaking the Silence, une organisation composée d'anciens militaires qui dénoncent l'occupation des territoires palestiniens. On l'écoute.
5: Depuis le premier jour de l'occupation des territoires, il y a deux systèmes judiciaires. La justice militaire pour les Palestiniens et pour les Israéliens, c'est la loi israélienne qui s'applique. Lorsque j'étais soldat, on me disait de ne pas appliquer la loi militaire ni aucune loi contre les colons israéliens. On me disait, si tu vois un colon couper un olivier ou brûler une mosquée, tu n'as pas le droit d'intervenir. Tu peux juste appeler ta base, qui appellera la police, alors ils enverront une patrouille et ce sont les seuls qui pourront intervenir contre des colons. Ce qu'on me disait alors était faux, puisque dans les textes militaires officiels, il est écrit noir sur blanc que l'armée peut faire respecter la loi en Cisjordanie occupée. Donc, lorsque des soldats voient des colons commettre des crimes ou même des actes de terrorisme, ce n'est pas surprenant qu'ils n'interviennent pas pour les arrêter et qu'au contraire, ils les protègent.
2: Nadav Veman de l'ONG israélienne Breaking the Silence, interrogé par Nicolas Falaise. Direction l'Afghanistan, à présent, où les talibans célébraient hier les 5 ans de leur arrivée au pouvoir. 5 années de répression de droits humains bafoués, en particulier envers les femmes, et de crise alimentaire. La situation atteint désormais un seuil critique, de quoi pousser les Nations Unies à envoyer de l'aide humanitaire. Selon l'ONU, plus de 700 camions remplis de vivres et de matériel ont pu entrer dans le pays par le Pakistan aujourd'hui. Et ce, malgré la fermeture quasi totale de leurs frontières communes. Une ligne de vie pourtant essentielle pour plus de 14 millions d'Afghans touchés par la faim. Les explications, c'est avec Sofia Katsenkova.
6: À bord des 724 camions, de la nourriture et du matériel humanitaire essentiel, nous indique une porte-parole de l'ONU. Une rare éclaircie, alors que la frontière terrestre est entièrement fermée depuis octobre 2025 en raison des affrontements meurtriers entre l'Afghanistan et le Pakistan. Depuis, toute route logistique empruntée par les organisations internationales ont été fortement perturbées. Or, les besoins sont immenses. Près de 14 millions d'Afghans, soit presque un habitant sur trois, souffrent de faim aiguë. Et la malnutrition infantile a atteint des niveaux critiques cette année. Une crise aggravée par de multiples séismes meurtriers l'an dernier, des catastrophes climatiques et le retour de millions d'Afghans depuis l'Iran ou le Pakistan. L'arrivée de ces camions offre donc un répit bienvenu, mais encore très insuffisant face à l'ampleur de la crise.
2: Sofia Katsenkova. Dans le reste de l'actualité internationale, le combat contre les flammes qui se poursuit en Europe. L'Espagne annonce ce soir la mort d'un soldat mobilisé pour éteindre un important feu de forêt en Aragon, région du nord-est du pays. Et pendant ce temps, en Belgique, les pompiers sont encore à pied d'œuvre pour tenter de venir à bout de l'incendie des Fagnes, l'un des pires qu'ait connu le territoire. C'est l'une des plus petites monarchies d'Europe et l'une des dernières à adopter le principe d'égalité homme-femme au sein même de la couronne. Le Liechtenstein a officiellement accepté hier d'ouvrir la succession du trône aux femmes. Une décision pas forcément évidente à prendre dans ce petit pays conservateur coincé entre la Suisse et l'Autriche, Jérémy Lanche.
7: Jusqu'à présent, la succession au trône n'était possible que pour les membres masculins de la famille royale. Dorénavant, ce sera l'aîné qui aura cette charge, peu importe son genre. Le Liechtenstein est dirigé par le prince souverain Hans Adam II, mais c'est son fils, le prince héréditaire Aloïs, qui gère les affaires courantes. En 2019 encore, celui-ci se disait opposé à l'idée que les femmes puissent diriger le pays pour des raisons de stabilité de la couronne, selon lui. Il a visiblement changé d'avis, même si ce n'est pas pour tout de suite. Le prince a 4 enfants, dont une fille, mais elle n'est que deuxième dans l'ordre de succession. La décision est donc surtout symbolique dans un pays considéré comme à la traîne en matière de droits des femmes. Elles n'ont obtenu le droit de vote qu'en 1984. L'avortement y est toujours interdit. Le Parlement pourrait voter pour sa dépénalisation très prochainement, mais le prince Aloïs a déjà menacé d'y mettre son veto. Jérémy Lanche, Genève, RFI.
2: Les précisions de Jérémy Lange pour refermer ce journal. Merci d'être avec nous sur la Radio du Monde. 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L'actualité internationale revient dans une cinquantaine de minutes, bientôt 22h10 ici à Paris.
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17: Bienvenue dans ces musiques du monde avec deux sessions live. Aujourd'hui, deux groupes, Tammy Crest et Maya Kamati. Ah, mais se faire les lèvres, c'est très important avant de chanter. Maya Kamati, c'est l'île de la Réunion, ça veut tout dire, ça veut rien dire. Elle viendra dans 20-25 minutes avec le percussionniste Arjuna Mariapin pour présenter son nouvel EP dans le tournant.
18: Ish.
17: Nos premiers invités sont les musiciens du groupe Tammy Crest. Ça fait 20 ans qu'Ousmane Agmossa et Cher Agtilia mettent à la disposition du public leur connaissance du peuple Keltamachek dont ils sont issus. On les connaît plus sous le nom de Touareg, mais faut pas dire Touareg. Keltamachek, c'est beaucoup mieux. Depuis le troisième album, quelques Français motivés sont venus grossir les rangs du groupe, dont le guitariste Paul Salvagnac. Le groupe s'est formé en 2006, je parle de Tammy Crest, bien sûr, dans la région de Kidal. Ils avaient 20 ans. Ousmane est né à Tinzawaten, qui est vraiment à la frontière du Mali et de l'Algérie. Le groupe, c'est un enfant de Tinariwen. D'ailleurs, Ibrahim, qui est l'un des chanteurs historiques de Tinariwen, est invité sur un morceau du nouvel album Asikel. Tammy Crest, sur RFI, dans la session live.

0: Camille Crest sur RFI dans la session live.
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0: Camille Crest avec un nouvel album, le sixième, sauf erreur, qui s'appelle Asikel. Asikel, ça évoque un périple, ça évoque le voyage. Le titre qui vient d'être interprété est extrait donc de cet album, mais ils nous l'ont fait dans le grand studio, donc c'est mieux. Et ça s'appelle Adar Oriented. Adar est notre héritage. C'est une traduction, oui.
2: Un peu proche.
0: Alors, les gens qui vous accompagnent, Ousmane Agmossa, vous êtes le chanteur et guitariste, vous êtes le fondateur de ce groupe. Il y a également Cheikh Aktiglia qui est à la basse, Paul Salvagna qui est à la guitare et aussi au lap steel, Faris Amidou au djembé et Cédric Morel à la calebasse. Alors, c'est un album que vous avez enregistré aux Pays-Bas, pas très très loin d'Amsterdam, un studio qui s'appelle Tone Boutique Studio, c'est ça?
2: Ouais.
0: Qu'est-ce qu'il a de particulier, ce studio? À part qu'il y a peut-être des bons ingénieurs du son, des choses comme ça.
2: Oui, il y a un très bon ingénieur du son avec qui on a travaillé. Et aussi, il a des anciens matos, en fait.
0: De l'analogique.
2: De l'analogique et des amplis qui datent des années 60, 65, 70. Des vieux sons, en fait, qu'on a vraiment cherché. Parce que l'idée, quand on était là-bas, c'est vraiment de revenir. Parce que j'ai la nostalgie de quand on a commencé à jouer à de la musique, j'ai écouté de la musique sur les cassettes en fait, qui sont pas forcément bien enregistrées, avec un son un peu pas clair, pas net. Donc on a vraiment cherché à retourner un peu dans cette époque en fait de départ. Donc c'est ça qu'il a de particulier, c'est il nous a conduit en fait à aller pas loin de là où nous voulons aller.
0: Tinari Wen a ouvert des portes pour vous, Tammy Crest, pour Terrafact, pour Ndou Mokhtar, Bombino aussi du Niger qui tourne très très bien. C'est peut-être grâce justement à la musique plus que par la politique d'une manière plus frontale qu'on connaît votre cause à l'international. En faisant cet album, Tammy Crest, qu'est-ce que vous voulez laisser comme trace? Est-ce que c'est un disque qui doit sensibiliser, conscientiser davantage le monde?
2: Tinari Wen, pour moi, c'était le début de mon inspiration pour vraiment rentrer dans le monde de la musique ou à gratter la guitare. Parce que c'est, comme je viens de dire dans la question précédente, que j'ai eu la chance d'écouter les cassettes. Et à partir de ces cassettes, j'ai eu la chance après de trouver une guitare et commencer à essayer de jouer sur ces enregistrements des cassettes. Ça me parlait vraiment, même quand j'avais un âge de 14-13 ans, en fait. Oui. Exactement ce que je suis en train de vivre, qu'il racontait en fait dans ses chansons. C'est une musique en fait que j'ai acceptée tout de suite, qui me parle tout de suite, parce qu'il parle exactement de mon quotidien chaque jour en fait. Voilà ce que nous voulons en fait faire écouter au monde, par exemple, travers notre voyage avec cet album. C'est comme les autres albums, en fait, d'une manière. Bien sûr que chaque jour est un jour différent, chaque jour il y a une expérience différente, chaque jour il y a quelque chose de nouveau. Mais ce qui concerne notre communauté, en fait, la situation ne s'améliore pas.
0: Vous voulez parler de la situation des berbères, enfin des
2: Keltamachèques,
0: des Keltamachèques.
2: Oui, dans le désert, oui. Donc,
0: c'est difficile de vivre au nord du Mali. Enfin, la plupart des musiciens de Tinari Wen sont à Manrasset, donc côté Algérie. Enfin, ils connaissent bien, c'est pas loin. Ce sont des frontières qui sont des conséquences de la colonisation. Donc pour vous, ces frontières sont absurdes, ce que je comprends.
2: Toujours, je crois qu'on n'arrive jamais à comprendre, en fait, ou d'accepter les frontières artificielles. Mais c'est pas juste ça. Ce qui est beaucoup plus difficile pour ce peuple, c'est de s'y sentir un peu, ni plus chez eux comme avant, en fait. De ne plus exercer leur mode de vie dans le désert sur leur terre comme avant, en fait. Et en quelque sorte forcer d'abandonner petit à petit leur culture et leur écriture et leur histoire, en fait. Et ils se sentent marginalisés. C'est ce qui a provoqué beaucoup de rébellions qu'on entend à chaque fois depuis les années 63 jusqu'à aujourd'hui. Depuis, en fait, qu'il y avait ce découpage territorial, ces peuples ne vivent pas exactement comme ils veulent, en fait. Et ce sont différents aussi, certains par rapport aux autres. Par exemple, ceux qui sont en Algérie, par exemple, n'ont pas les mêmes problèmes que ceux qui sont, comme vous dites, au nord du Mali, en fait.
0: Est-ce que vos musiciens, enfin, les gens qui ont participé à cet album, sont très au fait de ce que vous traversez en Afrique du Nord, de votre quotidien. Parce que jouer avec vous, Ousmane, c'est pas de la musique pour rien, c'est pas de la musique gratuite. C'est une musique qui raconte des faits qui sont durs. On parle d'exil, on parle de rébellion, on parle de cette vie compliquée.
2: Donc je crois en fait, en quelque sorte, il y a une base en fait, qui est la musique avant tout. Par exemple, si on parle de le fait que la musique dépasse en fait tout ça, quelquefois, c'est juste on entend la musique, on les sent, on les comprend, on l'aime en fait, sans même comprendre les paroles.
0: Et ça vous frustre pas quand vous faites un concert et que vous lancez un texte, enfin une chanson qui est très signifiante et qui exprime et la frustration et la colère et le ras-le-bol, d'avoir des gens devant qui dansent, qui font « Ah, c'est super !» etc. Et... C'est curieux, ou alors...
2: Bon, pour répondre sincèrement à cette question, en fait, moi, quand je suis sur scène, par exemple, je suis moitié là, en fait. Je suis dans les nuages, en quelque sorte. Mais même si on comprend Tamashek, par exemple, dans notre langue, quelquefois, c'est un peu poétique, en fait, on ne peut pas comprendre exactement. C'était pas très brit, en fait. On essaie de formuler, en fait, les paroles dans une manière un peu plus doux, en fait. Et nous, ce que nous sommes beaucoup en train de défendre, la cause, par exemple, de notre communauté, c'est beaucoup plus que nous sommes là pour essayer de garder notre culture, en fait, pour faire connaître notre culture. Quand je parle, par exemple, à Kaltamashek, même, c'est de faire en sorte que, même si la situation est très difficile, même si quelquefois les situations montrent que c'est tout presque mérite d'être abandonné. Il faut pas qu'on abandonne, en fait, qui nous sommes. Il faut pas qu'on abandonne notre culture, notre identité, notre désir, parce que c'est tout ce qui nous reste. Si jamais on les cède, on perd nos racines. Quand on perd nos racines, c'est fini. On va se noyer
0: dans un mirage.
2: C'est ça.
0: Mirage, c'est le titre que Ibrahim Hag Al-Habib a écrit avec vous. Ça s'appelle donc Image.
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0: Eila, et cet extrait du tout nouvel album de Tammy Crest, l'album s'appelle Acicale, qui parle de voyage, de périple. Je ne sais pas de quel genre de voyage on parle. Vous voulez peut-être me donner une légère explication sur ce voyage, ce périple? C'est pour ceux qui n'habitent plus nulle part? C'est pour les nomades, c'est quoi?
1: Ces paroles, en fait, évoquent cette situation de cette population, en fait, qui était nomade auparavant et qu'aujourd'hui ils se retrouvent dans un nomadisme forcé, en fait, dit qu'ils sont obligés de quitter, en fait, leur maison ou leur Sahara pour se retrouver, par exemple, dans un camp de réfugiés à Mauritanie, par exemple. Imaginez-vous quelqu'un qui connaissait très bien tout cet immense désert, qui connaît toute cette liberté, qui a cette hospitalité, en fait, parce que moi, je crois même, en quelque sorte, pour aller un peu plus loin, comme vous dites, un Touareg, Kaltamashek, c'est même un peu une humiliation, en fait, qu'il va se retrouver, en fait, dans un camp de réfugiés, que sa vie dépend des dons, en fait, qu'on leur donne pour survivre, en fait. Ça doit être terrible pour cette population, parce qu'il se retrouve dans...
0: On passe d'homme du désert avec, j'allais dire, honneur au Sahara à situation d'assisté obligé. Non, c'est monstrueux. Ouais. C'est très humiliant. Mmh. Est-ce que le mode de vie nomade peut encore être d'actualité aujourd'hui ou comme au siècle dernier avec le mouvement des Ichomars, donc ça veut dire les chômeurs qui ont fui et rébellion et la sécheresse et le chômage, tous ces jeunes nomades sont partis en ville. Est-ce que un mode de vie nomade est encore possible aujourd'hui?
1: Par exemple, pour une personne comme moi, je peux juste donner un exemple pour moi, en fait, que la vie des Ichomars, ce n'était plus, en fait, comme avant. Oui, ça existe toujours, mais là, il y en a beaucoup, comme je viens de dire tout de suite, parce que il y a, depuis 2023, en fait, depuis même 2022, il était presque impossible de vivre dans le désert, en fait. C'est parce que avant, c'était, même si c'était difficile, pas autant qu'en fait de dormir et de ne pas se réveiller, en fait, parce qu'on est bombardé par un drone, en fait, qui survole tout le désert, qui fait pas la différence entre une voiture ou juste un campement. Et donc ces derniers temps, je peux dire ces trois dernières années, c'est les temps beaucoup les plus durs que j'ai vu depuis des années 90, en fait, jusque là pour moi. Et bien sûr qu'il y a beaucoup qui étaient des gens, pas juste les chômeurs, en fait, même des vieilles personnes et des femmes et des enfants qui étaient obligés de faire cette vie de nomade forcé, en fait, d'aller soit en Algérie, soit en Mauritanie ou
0: pour sauver sa peau.
1: Oui, absolument, parce qu'on n'a plus le choix, parce que c'est même si les déserts avant c'était difficile, en fait, de parcourir tous les déserts avec des chars, et maintenant c'est avec des drones. Les drones, c'est terrible, en fait, quand en fait il cherche pas ce qu'il cherche, en fait, quand il fait pas la différence entre une simple tente avec une bagnole qui est là juste pour amener des loups, en fait, et soi-disant, comme ils disent, des terroristes ou des rebelles. De ces trois dernières années, ils étaient les temps les plus difficiles pour ces peuples. Et de plus, ils ont été, en quelque sorte, abandonnés, en fait, par la communauté internationale. Ils s'est concentré en tant que, en 2015, en fait, on a vu quelque chose de très nouveau, qui était un accord qui a été signé à Alger, par exemple, sous les regards de la communauté internationale, l'Union européenne, l'Union africaine. Donc, pour nous, c'était beaucoup plus crédible, en fait, que les accords passés, parce qu'on a vu qu'il y avait des accords passés qui n'ont jamais été appliqués. Mais pour nous, en 2015, c'est beaucoup différent. Oui, on avait l'espoir. Parce qu'il y avait aussi l'aménagement à Kidal, le représentant des Nations Unies, il y avait des forces en fait, qui étaient là pour garantir cet accord. Mais au jour au lendemain, on avait toutes ces forces en fait prendre leur sac et partir, et laisser le terrain vide. Après, ce qu'on a vu, c'était les groupes Wagner, en fait, qui rentrent à leur place, qui sont là pour tout le monde. Ils ont vu ce que Wagner ont fait en Syrie, un peu partout, et ils ont essayé de faire exactement la même chose chez nous. Donc, ils se sont demandé, en fait, cette population, donc, pourquoi il y avait un accord. Après, tout le monde était là pour garantir l'accord. Au jour au lendemain, tout le monde est parti. Et c'est comme si on a dit au Kaltamashek, prenez votre vie, démerdez-vous avec ce qui se passe. Mmh. Et, ni la communauté internationale parle, ni... bon, je vois pas quelque chose qui devrait être dit, en fait, parce que ce qui s'est passé là-bas, il doit être vraiment condamné, parce que moi, je trouve des groupes comme Wagner et tout, c'est des groupes... qu'on peut considérer comme des terroristes, où je comprends pas comment un État, en fait, peut faire une collaboration avec un tel pour vraiment détruire sa population, comme ils disent, leurs concitoyens, en fait.
0: Les Keltamachais qui sont au nord du Mali, une partie en Algérie, dans les pays limitrophes, les pays frontaliers, est-ce que d'avoir un territoire, on va dire, autonome, qui s'appellerait Kelapelurio, la Zawad, est-ce que vous y croyez encore?
1: Je crois très bien que rien n'est possible et on va y arriver en fait, parce qu'on n'a pas le choix dans tous les cas en fait. Soit on va dans ce sens de trouver une autonomie vraiment qui garantit à cette population de maintenir leur destin dans la main en fait, de vraiment d'être le maître de leur destin, ou on finira par se noyer, comme vous dites, dans le mirage. Ça, on va pas se laisser faire en fait.
0: Merci infiniment Ousmane, je vais vous laisser rejoindre votre groupe, je vais redonner les noms de vos musiciens. Cher Ag Tigliya à la basse, Paul Savagnac à la guitare et au lap steel, Faris Amidou Djembe et Cédric Morel à la contrebasse. J'ai pas dit votre nom Ousmane, c'est pas bien. Ousmane Ag Mossa au chant et à la guitare. Merci Ousmane.
1: Merci à vous.

0: C'était la session live de Tammy Cress. L'album à Sickle est sorti depuis le mois de mai. Vous savez ce qu'il vous reste à faire.
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0: Prochaine invitée, Maya Kamati, artiste réunionnaise avec qui nous avons tissé des liens depuis de nombreuses années.
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0: Oui, et on a commencé par rencontrer le papa, Gilbert Pugna, au siècle dernier, toujours aux commandes du groupe Ziskakan, puis le frère, Oasis Loy, bassiste, puis la maman, la conteuse Annie Grondin, puis Nadine.
2: C'est bon là?
0: Oui. Maya Kamati sort l'EP d'Inde Tournant, quelques titres fracas-choc où elle se présente plutôt en cagnard de luxe qu'en gentille fille-fille qui mettrait une petite robe à fleurs pour monter sur scène et chanter du Sega.
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0: Maya Kamati est accompagnée par le percussionniste Arjuna Mariapin, premier titre tourné viré, un morceau à écouter en s'essuyant les pieds avant d'entrer. Il y a des paillassons pour ça. Voilà.
2: Ok. Allez, let's go.

0: Maïa Kamati aux machines et au chant, accompagnée par Arjuna Mariapin, tout à fait à la batterie, sur le titre Tournée virée. Maïa Kamati, bonjour.
1: Enfin, bonjour. Bonsoir.
0: Mais ça fait longtemps.
1: Ouais, ça fait trop longtemps.
0: L'île de la Réunion, le Zinzin, Grand Bois.
1: Faut qu'on arrête de faire aussi
0: Gilbert,
1: long. Hein.
0: Gilbert Pugna, Annie Grandin, Oasis Loy, enfin toute la famille.
1: Ouais.
0: Jabri Tilou était mort.
1: Oui.
0: C'est le chien.
1: Ouais.
0: Eh ben, une pensée pour le quadrupède. Maïa Kamati, on vous invite parce que vous sortez un nouvel EP qui s'appelle Dans le tournant. Alors, quand on voit votre carrière, Maïa, c'est intéressant parce que vous avez commencé il y a plus de 10 ans, 2014, vous sortiez Sentier Papang, qui était plus acoustique peut-être. 2018, Pendillé. Puis à partir de 2021-2022, on part sur Sauvage. Alors, je sais pas ce qui s'est passé dans votre vie, mais vous êtes devenue une espèce de Cléopâtre électrique. Enfin, il s'est passé quelque chose. Je vous laisse raconter votre transition.
1: Le monde sort d'une espèce de maladie un peu chelou. Et moi, j'ai besoin de renouveau. J'ai besoin de spontanéité. J'ai besoin de danser. J'ai besoin de danser, j'ai besoin de faire danser et j'ai besoin de dire les choses un peu plus directement. Je pense que j'aborde toujours les mêmes thèmes que sur mon premier album, mais
0: qui
1: de
0: sont...
1: façon plus crue, qui sont...
0: Par exemple, sur le premier, là, le Tournée virée.
1: Là, sur Tournée virée, on parle de néocolonialisme, on parle de... Tu sais, moi, depuis que je suis toute petite, on m'a toujours appris à... Quand tu vas chez quelqu'un, tu mets des patins. Tu enlèves tes baskets sales, tu enlèves tes souliers sales pour rentrer chez quelqu'un.
0: C'est bien.
1: Et donc, tu salis pas la maison. Et ben pour moi, en tout cas, c'est la même chose quand tu viens à La Réunion. Tu enlèves tes baskets sales et tu mets des patins, tu regardes un peu ce qui se passe autour de toi, tu entends le créole, tu apprends à manger créole avec piment, sans piment. En fait, c'est un peu tout ça et tu respectes l'endroit dans lequel tu arrives, quoi. Donc pour moi, c'est cette histoire-là, c'est un peu une histoire d'amour, on sait pas trop comment ça se termine parce que voilà, on entend des choses, tu vois, la Réunion. C'est
0: La Réunion, c'est la France.
1: Ouais, mais
0: a priori,
1: mais des fois pas tout le temps. Visiblement, donc Mayotte encore moins, donc on se pose plein de questions et c'est de ça dont on parle dans Tournée virée. Pour moi, il n'y a pas une seule façon d'être décoloniale, il y a plusieurs façons d'en parler. Par exemple, dans Tournée virée, j'en parle aussi avec beaucoup d'ironie, quoi. Je dis tropicale, que je suis tropicale jusqu'au sang dans l'esprit des autres et tropicale dans le système, mais toi tu manges du rougail saucisse avec de la crème, c'est ce que je dis dans le morceau. Donc, on essaye d'aborder ces sujets-là d'une autre façon. Voilà.
0: Il n'y a pas très longtemps, on a reçu un groupe polynésien qui se fait appeler 15-15. Et alors, ils ont totalement défolklorisé la musique tahitienne, Jean Vahiné, Aloha et compagnie. Pas du tout, ils sont dans l'électro. Ils se servent de certains rythmes qu'on pouvait imaginer sur les ancêtres tatoués, etc. Mais alors, on est parti vraiment ailleurs, sur une autre planète. Et j'ai l'impression que vous êtes sur cette voie-là. C'est-à-dire que c'est pas parce que vous venez de La Réunion que vous allez toujours faire un trois temps, un Maloya ou un Sega. Vous avez le droit aussi d'aborder d'autres esthétiques et surtout sortir de ce côté comme on disait pour les Antillais, et oh, c'est pas allô maman doudou didon, un truc comme ça, tu vois,
1: ouais.
0: Du Tropicana, je trouve que c'est vraiment un truc de votre génération. Après un Daniel Waro qui réimpose le Maloya qui n'était pas

0: ces termes-là, dans l'esprit des gens, il y a des préjugés, on attend quelque chose. Et parfois, ben, je vais loin dans la caricature, mais vas-y. Parfois, on s'attend à ce que je sois en robe à fleurs sur scène. Donc, il y a un côté doudouisant, folklorisant.
1: On en est loin.
0: Et là, on en est loin, quoi. Mais c'est ça qui m'intéresse, moi, dans la musique. C'est le challenge. C'est voir jusqu'où va le caillon dans ses sonorités, retrancher le rouleur, comment on l'utilise, comment on le tord, avec le plus grand respect. Et moi, je voudrais pas que tout ça, ça devienne quelque chose de folklorisant, justement. Mais je m'autorise d'aller visiter ces esthétiques-là, parce que j'écoute pas du Maloya 24 sur 24. J'adore Alain Peters, Gramoun Lélé, Gramoun Baba, Firmin Viry, la famille Lagarrigue, Benoît de Boulard. Je respecterai toujours ces gens-là pour tout le travail qu'ils ont fait, et j'en oublie forcément. Voilà, j'aime aussi Radiohead, Rosalia, Kendrick Lamar, Eminem, et depuis toujours en plus, depuis le collège, quoi. J'ai toujours écouté ces esthétiques musicales-là, autres. Et je pense que avec mon premier album, il y avait ce truc de la relève. Je suis la relève, je suis la fille de Gilbert Pugna et de Annie Grondin.
2: Et de Gilbert Pugna de Ziskacan, qui était un groupe maintenant légendaire à l'île de la Réunion.
0: Et donc, on s'attend à ce que je fasse quelque chose de particulier. Et que ce soit dans la bienveillance ou parfois dans la malveillance, parce qu'il y en a aussi, mais en fait, on retrouve ces deux choses-là, la relève est assurée. Ou la relève n'est pas du tout assurée, tu devrais plutôt faire des chansons plus douces et plus calmes, et tu devrais plutôt chanter le créole comme ton père, qui est si doué et si talentueux.
2: Sous-titré.
0: Alors, voilà, sous-titré.
2: Toi alors.
0: Et dans le tournant, donc ce nouvel EP, il prend cette bascule-là, en fait. Il dit que on se délecte un peu trop, on attend que les gens échouent, en fait. Je trouve que on est dans un moment de société où on veut du sang, quoi. On veut voir.
2: De la Réunion, tu parles, c'est plus global.
0: Je trouve que c'est plus global, et je trouve que moi, sur mes 2512 km², je trouve que ça arrive aussi, que on veut de la bagarre, quoi. Et surtout quand c'est une femme lead qui chante, je trouve que on s'en prend pas mal dans la face. Et du coup, dans le tournant, ça parle de tout ça, ça parle de cette pression qu'on te met quand tu es la digne héritière de tout un mouvement créole. Il faut que tu écrives d'une certaine façon, il faut que tu milites d'une certaine façon. Tu n'as pas le droit d'exister en tant que toi. Je n'ai le droit que d'exister à travers le prisme de ce mouvement-là et de ce qui a été fait avant. Donc on ne m'autorise pas à grandir.
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0: extrait du nouvel EP de Maya Kamati qui s'appelle Dans le tournant, comme ça on l'aura dit deux fois. Alors, petite nouvelle, nous allons spoiler, la composition a été confiée à Wasis Loy qui est votre frère.
1: Oui.
0: Donc, ça, vraiment la Pugna Family, quoi.
1: Ben, moi j'aime bien, alors ça arrive pas souvent.
0: Vous êtes très différents.

0: On est très très.
1: Non, parce que j'ai des dossiers, moi. Je peux raconter des trucs. Hein.
2: T'as vu, Oasis, hein, c'est pas moi qui ai dit. Hein, c'est...
0: Non, okay. C'est moi.
2: Voilà. Oasis, il avait ce son dans son ordi depuis un moment. Et je lui avais dit, tu me le gardes. Et puis, on a bossé dessus avec SS Kyron, avec qui je travaille depuis l'album Sauvage, donc depuis 2021, sur ce nouveau son, justement, cette nouvelle recherche créole urban pop, créole Indian pop. On appelle ça comme on veut.
1: Oui, c'est joli.
2: Mais voilà, Oasis, ben forcément, il fait partie de cette histoire-là parce que Dan Tournan, c'est son histoire aussi. C'est en fait personnellement, à l'école, j'ai été harcelée parce que j'étais la fille de Gilbert Pugna. Moi, on m'a mis la tête dans les toilettes, on a craché sur mes souliers par jalousie, par envie. Par fantasme aussi, parce que ben, Gilbert Pugna fait de la musique. C'est, à ce moment-là, en 95, tout ça, il tournait beaucoup. Donc, c'était quelqu'un de très visible. Et du coup, il y a le fantasme d'une personne riche, quoi. Alors qu'on vivait dans un petit appartement là-bas, Château Morange. Voilà, c'est de ça dont ça parle. Moi, je dis que ben, les gens, ils peuvent bien attendre. Moi, je suis déjà devant. J'ai déjà dépassé ça. Et là, je pense qu'il y a... pas grand chose qui pourrait m'arrêter, puisque les critiques, on en a. Si les gens sont pas tellement satisfaits de ma façon de faire de la musique ou du maloya ou de chanter en créole, je vous en supplie, faites-le vous-même. Aujourd'hui, c'est vrai que j'ai plus envie de me taire, quoi. J'ai envie de dire les choses. Le monde, il est dur, quoi. Pour moi, le monde, il est complètement à l'envers. En fait, il y a des choses qui sont déformées. Il y a tout plein de propos qui sont non vérifiés, qui se baladent comme ça. La parole. Alors, je suis pas du tout contre la liberté d'expression, mais par contre, il y a des niveaux. Enfin, je veux dire, il y a l'opinion. Il y a la critique constructive, il y a les faits, mais il y a aussi l'humiliation et le délit. Et en fait, je crois que les gens ne se rendent même plus compte que le racisme, c'est pas une opinion, c'est un délit.
1: Vous en avez souffert? Alors je dis ça, alors j'essaye de faire votre portrait. Vous êtes malbare, enfin...
2: Oui, malbaraise, oui.
1: Donc l'Inde, il y a peut-être un peu de Mozambique aussi chez vous.
2: C'est malgache.
1: Malgache.
2: Et chinois.
1: Voilà, et chinois.
2: Voilà.
1: Donc, ça doit biper dans les aéroports. Mais qui est cette créature? Eh ben, c'est une créole, voilà.
2: Non, ben, si tu veux, ben, oui, bien sûr, quand je chante en créole, dans certaines villes, voilà, ben, on m'a déjà dit qu'il fallait que j'envisage d'arrêter de chanter en petit nègre. Quand je chante dans ma langue en créole réunionnais.
1: Donc, les bras qui m'ont tombé dessus.
2: Ouais, ça fout les frissons. Et en fait, c'était il n'y a pas si longtemps que ça. Tu te dis, non, ben, c'est quelqu'un qui vient en concert quand même. Donc, il y a une ouverture d'esprit. Et en fait, encore une fois, soit il y a des gros préjugés, encore une fois, sur ce qu'est la musique de la Réunion. Mais moi, je suis là pour déconstruire ça, justement. Et là, je m'en donne à cœur joie. Et toutes mes chansons en parlent. Mon fil conducteur, c'est ça. Moi, ce qui me motive, c'est ça. Donc, c'est pour ça que je te disais que bah, je pense pas qu'il y ait grand chose qui va m'arrêter pour la suite qui s'annonce. Voilà, moi je suis déjà en préparation de l'album, je suis déjà devant, je suis déjà après le tournant, je suis déjà après le virage, quoi. Donc les gens peuvent bien attendre s'ils en ont envie.
1: Dernier titre que vous allez interpréter avec Arjuna Mariappan, c'est le titre Cache-Cache. Oui, Cache-Cache. Non, on parle plutôt de Gombo et de Flouze, enfin je sais pas.
2: On parle de tout ça. On parle complètement de, bah justement, d'arrêter de se taire, d'être cash, de dire les choses. Moi, souvent, le cash, c'est quoi? C'est quand on négocie un concert, que tu donnes ton prix et qu'on te dit, bah, pour qui tu te prends? On essaye de te rabaisser. Moi, j'ai pas peur de négocier. Une négociation, c'est pas une polémique. Une négociation, ça fait partie de mon travail.
1: Mais vous pensez que c'est parce que vous êtes une femme que vous prenez plus de choses frontalement
0: dans la gueule? Dans la face,
2: pardon. En tout cas, c'est ce que moi je vois et ce que je ressens, même sur les réseaux sociaux. En tout cas, dans la comparaison avec mes collègues masculins, je vois bien la différence, quoi. Donc, moi, je suis redevable, en fait. Mon succès, si tant est qu'il y en ait un, enfin voilà. Si aujourd'hui être avec toi aujourd'hui, c'est le
0: mais
2: succès.
0: C'est le sommet de la
2: c'est
0: gloire.
2: C'est le sommet de la gloire.
0: C'est ton Olympia.
1: Pardon.
2: Je pense que les gens ne se rendent plus compte qu'il y a tout le taf qu'il y a derrière, il y a toute une équipe, il y a des fantasmes sur les subventions, il y a tout un tas de choses qu'il faut réussir à déconstruire, mais pour ça, il faut réussir à communiquer. Et c'est sûr que moi, je sens que en tant que femme dans la musique, quand tu ouvres la bouche de en général, c'est pas trop écouté, quoi. C'est pas légitime de parler. Donc, moi, ça me vénère encore plus. Et ben, je le dis en chanson, du coup, puisque en concert, c'est vraiment le moment où c'est moi qui ai le micro. Personne peut me l'enlever. Je peux dire ce que je veux. Chais.
1: Merci, Maya.
2: Paré? Cache.